0: Pellegrini. Robert Fico s'est entretenu avec le président albanais. Juraj Blanar en Finlande. Le président slovaque Peter Pellegrini a rencontré Martin Schulz, l'ancien président du Parlement européen et directeur de la Fondation Friedrich Ebert, a été reçu mercredi au palais présidentiel de Bratislava. Leurs échanges ont principalement porté sur l'Union européenne et son fonctionnement actuel et futur. Le président Pellegrini a déclaré que la République slovaque avait besoin d'un dialogue ouvert et honnête avec ses partenaires européens sur les sujets clés liés à l'Union européenne. Mercredi, le Premier ministre Robert Fico a rencontré le président de la République d'Albanie en visite officielle en Slovaquie, au siège du gouvernement à Bratislava. Ils ont abordé les relations bilatérales, la situation dans les Balkans occidentaux et les enjeux actuels de la politique européenne. Juraj Blanar a entamé mercredi sa visite de travail en Finlande par des rencontres à Helsinki. Il abordera avec ses partenaires les questions d'innovation, d'investissement ainsi que des sujets européens et de sécurité sensibles. Le ministre des Affaires étrangères européennes a rencontré la ministre des Affaires étrangères Elina Valtonen et le président de la Commission des Affaires étrangères du Parlement Johannes Koskinen. Selon le ministère des Affaires étrangères de la République slovaque, les discussions ont porté sur les possibilités de coopération dans les domaines de l'innovation, de l'économie et de l'investissement. Le ministre inaugurera également le nouveau consulat honoraire de la République slovaque à Tampere. Mercredi, le ministre des Affaires étrangères européennes de la République slovaque, Juraj Blanar, a fermement condamné le traitement infligé aux passagers des navires de l'initiative globale Sumud Flotilla, dont un citoyen de la République slovaque. L'initiative mondiale avait déclaré lundi sur son site internet que la marine israélienne avait saisi 16 de ses navires se dirigeant vers la bande de Gaza. Le chef de la diplomatie slovaque, selon ses propres termes, suit avec inquiétude les agissements du ministre israélien de la Sécurité nationale. Itamar Ben-Gvir a publié mercredi une vidéo montrant des militants au sol, les mains liées, les yeux bandés. « Je considère de tels agissements inacceptables et contraires aux principes fondamentaux de la dignité humaine », a déclaré le ministre Blanar. La résolution du Parlement européen sur l'état de droit de la démocratie des droits fondamentaux en Slovaquie ne correspond pas à la réalité et n'a aucun effet juridique à l'égard de la République slovaque. Le ministre des Affaires étrangères européennes de la République slovaque, Juraj Blanar, l'a déclaré sur les réseaux sociaux. Il considère cette résolution comme une preuve supplémentaire que certains eurodéputés confondent les institutions européennes avec une plateforme politique pour un activisme progressiste libéral. À Strasbourg, les députés européens ont appelé la Commission européenne à évaluer une possible violation grave des valeurs fondamentales de l'Union européenne par le gouvernement slovaque.
1: Gros plan.
0: Mercredi, le Premier ministre Robert Fico a rencontré le président de la République d'Albanie, Bajram Begaj, en visite officielle en Slovaquie au siège du gouvernement à Bratislava. La coopération économique est notre priorité absolue. Le volume des échanges commerciaux bilatéraux est en constante augmentation et nous constatons des opportunités, notamment dans les secteurs de l'énergie, des infrastructures, de la numérisation, de la gestion des déchets et du tourisme, a déclaré M. Fico, ajoutant qu'il existait également un fort potentiel de coopération dans l'industrie de la défense. La conclusion d'un accord sur la prévention de la double imposition et de la fraude fiscale, entrée en vigueur en avril 2024, constitue une étape importante vers le renforcement de la coopération économique bilatérale. Le nombre de touristes slovaques choisissant l'Albanie comme destination de vacances est également en hausse. C'est une occasion pour nos citoyens de découvrir votre pays et de surcroît, cela ouvre de nouvelles perspectives de coopération et d'investissement, a déclaré le Premier ministre. L'établissement d'une liaison aérienne directe entre Bratislava et Tirana est un facteur clé du développement du tourisme. Lors d'une réunion au siège du gouvernement, le Premier ministre a exprimé son soutien à l'intégration de l'Albanie à l'Union européenne. L'élargissement de l'Union est un investissement dans la sécurité et la stabilité du continent européen et doit rester crédible, équitable et surtout fondé sur le mérite, a souligné M. Fico, ajoutant que la région des Balkans occidentaux était une priorité de la politique étrangère slovaque.

0: Dobrý večer, dobrý день à tous les amis de RSI. Notre petite équipe vous salue cordialement depuis Bratislava, ensoleillée. Eva est à la table de mixage, Radomir Mecha est notre rédacteur musical, Marion Dine et Susanna sont au micro. Voilà. Dans l'émission d'aujourd'hui, nous vous proposons plus de musique que d'habitude. Nous avons le plaisir de vous présenter Lucia Bujnová, interprète de chansons françaises et slovaques, et nous vous ferons découvrir quelques extraits de son répertoire. Avec Lucia, nous reviendrons sur son récent concert exceptionnel par la scénographie de l'artiste Zuzana Graus-Rudavská, qui a créé une atmosphère unique. Le concert a eu lieu en l'église des Clarisses. Revenons un peu sur son histoire.
1: Une page d'histoire.
2: L'église des Clarisses est également connue sous le nom d'église de l'Exaltation de la Sainte-Croix. C'est l'un des plus anciens édifices religieux gothiques de Bratislava. Son histoire remonte au XIIIe siècle lorsque les premières religieuses cisterciennes s'y sont installées. Après les guerres de 1271-1273, le monastère d'origine a été détruit et le domaine a ensuite été repris par l'ordre des Clarisses, une branche féminine des franciscains.
0: L'église gothique actuelle a été construite au début du XIVe siècle, après l'arrivée des Clarisses dans la ville, à l'invitation du roi André III de Hongrie. À l'origine, il s'agissait d'une simple église à nef unique, sans clocher. Dans la seconde moitié du XIVe siècle, l'église a été considérablement remaniée.
2: La nef a été agrandie, un chœur polygonal ajouté et vers 1370, une tourelle caractéristique a été érigée à l'angle sud-ouest. Au fil des siècles, l'église a été endommagée par des incendies à plusieurs reprises et subit de nombreuses rénovations, notamment au XVIIe siècle lors de la reconstruction baroque. Les Clarisses y ont officié jusqu'en 1782, date à laquelle l'empereur Joseph II a aboli plusieurs ordres religieux.
0: Le monastère a servi ensuite à diverses fins profanes. Désacralisé en 1913 en raison de son mauvais état technique, l'église n'est plus utilisée pour les offices religieux depuis lors. Depuis 1940, elle appartient à la ville de Bratislava et abrite aujourd'hui une salle de concert et culturelle sous le nom de Clarisky. Concerts, festivals, expositions et événements sociaux y sont organisés.
2: Sur le plan architectural, elle revêt une importance particulière en tant qu'exemple de gothique rayonnant à Bratislava. La tour élancée, dépourvue de fondations propres, les voûtes gothiques et les éléments en pierre d'origine, conservés depuis le XIVe siècle, sont remarquables.

0: Le 6 mai dernier, j'ai admiré le spectacle chanté, le concert de Lucia Buinova à l'église des Clarisses. Aujourd'hui, je lui suis très reconnaissante pour sa présence au studio de RSI. Bienvenue, Lucia.
1: Bonjour, merci pour l'invitation.
0: C'était magnifique. Les applaudissements n'en finissaient pas. Qui a été avec vous sur le podium, sur la scène?
1: Le concert qui a eu lieu la semaine dernière s'est passé à l'église des Clarisses et ensemble avec moi, il y avait des musiciens que j'apprécie beaucoup, qui m'accompagnent même pendant les autres concerts. C'est le pianiste Pavel Bodnar et la violoncelliste Christina Koneval. Et en plus, moi j'ai eu vraiment une idée, aussi un rêve, d'inviter une chanteuse slovaque, mais aussi interprète et poète, et autant, qui s'appelle Skiva. Elle a joué 3 chansons, et à la fin nous avons eu notre chanson commune. On a présenté pour la première fois la chanson qui s'appelle Rozprávka, ou bien Conte de fées, ensemble, en duo.
0: Depuis quand vous vous produisez avec Pavel Bodnar?
1: Notre collaboration a commencé il y a 10 ans. Dès le premier concert, on a joué ensemble avec le groupe. Il m'accompagne et je suis très très très heureuse de ce fait parce que c'est quelqu'un de merveilleux en tant que musicien mais aussi en tant que personnalité. Il a ce don spécial d'accompagner le chanteur et aussi il fait des arrangements pour la musique qu'on est en train de créer ensemble.
0: Quant au violoncelle, c'est plus récent, la coopération.
1: On a commencé il y a 2 ans à travailler avec Christinka Koneval.
0: Comment composez-vous le répertoire pour un tel concert? Comment et dans quel ordre vous choisissez les chansons? De qui ça dépend?
1: C'est ma tâche à moi, le dramaturge. C'est moi qui réfléchis quelles chansons on va chanter. Ça dépend souvent de la saison, du titre ou bien sous-titre du concert. Je veille vraiment à ce que ce soit approprié et bien choisi.
0: Donc, Piaf, Camerel, Brel, Moustaki, qui encore? Yves Montand,
1: donc Les Feuilles Mortes, mais c'est souvent en automne.
2: Rien n'est jamais acquis.

0: Vous chantez les chansons françaises, mais dans un arrangement différent, fait par monsieur
1: Pavel Bodnar.
0: Pavel Bodnar. Mais vous avez aussi de très belles chansons qui sont des poèmes d'un auteur slovaque. Pouvez-vous donner l'explication?
1: C'est une histoire qui est très intéressante. J'ai la chance de faire partie de cette histoire parce que c'est presque comme un miracle qu'on vient de découvrir grâce à nos voisins, parce que leur papa, il était poète, mais un poète caché. Quand il était jeune, le papa de mon voisin, à l'âge de 24 ans, il a écrit des poèmes. Et ces poèmes ont été longtemps dans une boîte, voilà, chez lui, cachés. Et après sa mort, son épouse, elle a découvert cette boîte. Et finalement, elle était choquée. Elle ne savait pas qu'il a écrit tellement de poèmes. Elle était toute émue. Elle a fait paraître ce recueil. Après 20 ans, les enfants de ce monsieur, ils ont vu le recueil pour la première fois. Moi, j'ai eu la chance de le découvrir il y a 4 ans. Moi, je regarde, j'ouvre le livre. Je découvre finalement un trésor parce que le premier poème que j'ai vu, Yeyeseigne, donc il m'a tellement frappée, j'ai tout de suite vu dans ce poème le texte d'une chanson. Et comme ça, j'ai choisi certains poèmes et on a commencé à écrire la musique à partir de ces poèmes.
0: De quelle époque environ datent ces poèmes ?
1: Ces poèmes datent des années 40 du XXe siècle, donc pendant la Seconde Guerre mondiale, quelque temps après la guerre.

0: Dans l'église, vous étiez sur la scène et il y avait quelque chose de surprenant comme décoration qu'on ne voit pas souvent dans les églises.
1: Oui, alors j'ai eu vraiment la chance de pouvoir accueillir l'œuvre de Zuzana Graus-Rudowska pendant le concert, notamment ses installations, jeux de lumière qui sont magnifiques. Et je pense que le public a pu apprécier ce côté visuel, presque mystique de son œuvre.
0: Écoutons les impressions du concert que nous a livré la plasticienne Zuzana Graus-Rudowska. Elle travaille avec le cuivre et les cristaux de roche polie, fluorite, citrine et autres pierres semi-précieuses.

J'ai rencontré Lucia pour la première fois début 2023 à la galerie de l'Institut français de Bratislava. C'était deux jours avant le vernissage de mon exposition personnelle « Jeux de lumière ». Je terminais l'installation lumineuse de mon dernier objet de cristal lorsqu'elle est entrée avec l'affiche de son concert à l'église des Clarisses. La galerie était plongée dans la douce lumière du crépuscule de février. Les objets brillaient et se reflétaient sur les voûtes et les murs. Cette rencontre fut inattendue et elle était pressée. Sachant que je n'avais qu'un instant, apprenant qu'elle était chanteuse, je l'ai invitée à fredonner quelques paroles. J'avais simplement besoin d'entendre sa voix. Cela a pris un peu de temps. Mais après quelques notes, j'ai su que c'était exactement ce qu'il me fallait pour mon vernissage. Voilà comment nous nous sommes rencontrés. Notre collaboration s'est poursuivie lors de son concert suivant à l'église des Clarisses. Ce fut un moment très particulier lorsque je suis entrée dans cette église. Cet espace précieux était orné des œuvres que j'y avais installées. J'ai ressenti quelque chose de grand, au-delà de la simple contemplation de l'architecture. C'était un lieu sublime, d'une beauté indescriptible. Le grand nid de cristal, illuminé, brillait discrètement face à l'entrée jusqu'à ce que la lumière s'éteigne. Soudain, d'autres objets se sont mis à scintiller, projetant leurs reflets sur les murs. La musique et les chants de Lucia ont retenti. Tout s'est alors harmonisé, donnant naissance à une expérience indescriptible.

0: vous, mais ni de Cristal au concert de Lucia Boinova à Klariski. Je connaissais déjà l'espace grâce à notre précédente collaboration à laquelle elle m'avait invité. J'ai donc complété le grand nid de Cristal original par trois autres, plus petits. Soudain, l'église des Clarisses semblait être devenue leur foyer. L'installation lumineuse, grand nid de Cristal et petit nid, était complétée par deux de mes œuvres les plus récentes, Raies de lumière et Fragments de couleur, que j'ai récemment achevé en hommage à Claude Monet. Le public a été transporté par le concert, m'offrant une expérience nouvelle et enrichissante. Préparer l'installation uniquement pour la durée du concert est plus exigeant, mais l'expérience est inoubliable. C'est une connexion si naturelle entre les beaux-arts et la musique. Je remercie Lucia de m'avoir offert cette opportunité de vivre une telle expérience et d'y avoir participé avec ses concerts.
1: Très souvent, vous vous produisez dans les synagogues, dans les églises, dans les monuments historiques. Pour quelle raison ?
2: La première explication, moi j'aimerais bien que le public ait une émotion, disons, complexe. Pas seulement une perception, disons, auditive, mais aussi c'est des visuels. Voilà, donc j'espère que tout cela, même le cadre, contribue à faire passer l'émotion et à apprécier le moment. Bien sûr, il y a l'acoustique, mais même si ces salles ne sont pas tout à fait faciles pour l'ingénieur du son, il a un travail, mais heureusement, on collabore avec un ingénieur du son extraordinaire et un pro, Peter Sabado. Je le salue d'ici. Donc, on a la chance.
1: Il faut souligner qu'il n'y a pas d'autre personne qui fait autant pour la chanson française, pour la langue française. Je ne parle pas seulement des chansons, puisque derrière votre art de chanteuse, vous êtes professeur.
2: Oui, je suis professeur. Oui, j'enseigne le français au lycée Maître Devin. Et voilà, cette année, j'ai eu la classe des quatrièmes années. Donc, ils viennent de passer, mes élèves, leur bac de français pas écrit,

0: Nous avons commencé notre entretien par votre récent concert à l'église des Clarisses, Lucia Buinova. Nous allons l'achever par votre prochain concert à Pézinok, le premier concert de votre cycle, Les Sons du Mûrier.
1: Le 30 mai, nous sommes invités à chanter à Pézinok. Il y a Chaupnaron Mlin, un ancien moulin. Je vous invite, tous ceux qui sont intéressés par la chanson, mais pas seulement par la chanson française, par la belle musique.
0: C'est près d'un moulin.
1: C'est près d'un moulin. Oui, j'ai vu seulement les photos. Je suis jamais allée. Un ancien moulin. Et il y a aussi la galerie. Donc, voilà, les visiteurs, le public peut admirer aussi
0: L'art naïf. Ça, c'est très, très joli, votre moulin avec ce mûrier et votre chant, ça doit être quelque chose d'extraordinaire encore là-bas.
1: Oui, il faut dire que nous sommes les premiers qui vont donner le concert cet été. Il y aura aussi d'autres musiciens au mois de juin. J'ai hâte d'y aller, d'y être, parce que la nature, être sous l'arbre, pouvoir peut-être aussi chanter du cabrel le reste du temps, et si on restait ici sous l'arbre, lumière tamisée, je sais pas, voilà, donc voilà, ça va correspondre, j'espère, aussi à cette ambiance de moulin, de cet endroit magique.

Nous prenons congé de vous, chers auditeurs, avec la chanson de Francis Cabrel, interprétée par notre invitée Lucia Bujnová. À une prochaine fois sur Radio Slovaquie Internationale.

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1: Bienvenue à l'écoute du blog d'actualité de ce jeudi 21 mai 2026, préparé et présenté par Jacques Oflak selon les sources des agences de presse slovaques. Voici les titres.
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1: Rencontre Schulz-Pellegrini. Robert Fico s'est entretenu avec le président albanais. Juraj Blanár en Finlande. Le président slovaque Peter Pellegrini a rencontré Martin Schulz, l'ancien président du Parlement européen et directeur de la Fondation Friedrich Ebert, a été reçu mercredi au palais présidentiel de Bratislava. Leurs échanges ont principalement porté sur l'Union européenne et son fonctionnement actuel et futur. Le président Pellegrini a déclaré que la République slovaque avait besoin d'un dialogue ouvert et honnête avec ses partenaires européens sur les sujets clés liés à l'Union européenne. Mercredi, le Premier ministre Robert Fico a rencontré le président de la République d'Albanie en visite officielle en Slovaquie, au siège du gouvernement à Bratislava. Ils ont abordé les relations bilatérales, la situation dans les Balkans occidentaux et les enjeux actuels de la politique européenne. Juraj Blanár a entamé mercredi sa visite de travail en Finlande par des rencontres à Helsinki. Il a

0: Perret. Mercredi, le ministre des Affaires étrangères européennes de la République slovaque, Juraj Blanár, a fermement condamné le traitement infligé aux passagers des navires de l'initiative globale Sumud Flotilla, dont un citoyen de la République slovaque. L'initiative mondiale avait déclaré lundi sur son site internet que la marine israélienne avait saisi 16 de ses navires se dirigeant vers la bande de Gaza. Le chef de la diplomatie slovaque, selon ses propres termes, suit avec inquiétude les agissements du ministre israélien de la sécurité nationale. Itamar Ben-Gvir a publié mercredi une vidéo montrant des militants au sol, les mains liées, les yeux bandés. « Je considère de tels agissements inacceptables et contraires aux principes fondamentaux de la dignité humaine », a déclaré le ministre Blanár. La résolution du Parlement européen sur l'état de droit de la démocratie des droits fondamentaux en Slovaquie ne correspond pas à la réalité et n'a aucun effet juridique à l'égard de la République slovaque. Le ministre des Affaires étrangères européennes de la République slovaque, Juraj Blanár, l'a déclaré sur les réseaux sociaux. Il considère cette résolution comme une preuve supplémentaire que certains eurodéputés confondent les institutions européennes avec une plateforme politique pour un activisme progressiste libéral. À Strasbourg, les députés européens ont appelé la Commission européenne à évaluer une possible violation grave des valeurs fondamentales de l'Union européenne par le gouvernement slovaque.
1: Gros plan.
0: Mercredi, le Premier ministre Robert Fico a rencontré le président de la République d'Albanie, Bajram Begaj, en visite officielle en Slovaquie au siège du gouvernement à Bratislava. La coopération économique est notre priorité absolue. Le volume des échanges commerciaux bilatéraux est en constante augmentation et nous constatons des opportunités, notamment dans les secteurs de l'énergie, des infrastructures, de la numérisation, de la gestion des déchets et du tourisme, a déclaré M. Fico, ajoutant qu'il existait également un fort potentiel de coopération dans l'industrie de la défense. La conclusion d'un accord sur la prévention de la double imposition et de la fraude fiscale, entrée en vigueur en avril 2024, constitue une étape importante vers le renforcement de la coopération économique bilatérale. Le nombre de touristes slovaques choisissant l'Albanie comme destination de vacances est également en hausse. C'est une occasion pour nos citoyens de découvrir votre pays et de surcroît, cela ouvre de nouvelles perspectives de coopération et d'investissement, a déclaré le Premier ministre. L'établissement d'une liaison aérienne directe entre Bratislava et Tirana est un facteur clé du développement du tourisme. Lors d'une réunion au siège du gouvernement, le Premier ministre a exprimé son soutien à l'intégration de l'Albanie à l'Union européenne. L'élargissement de l'Union est un investissement dans la sécurité et la stabilité du continent européen et doit rester crédible, équitable et surtout fondé sur le mérite, a souligné M. Fico, ajoutant que la région des Balkans occidentaux était une priorité de la politique étrangère slovaque.
2: Dobrý večer, dobrý deň à tous les amis de RSI. Notre petite équipe vous salue cordialement depuis Bratislava, ensoleillée. Eva est à la table de mixage, Radomir Mecha est notre rédacteur musical, Marie-Ondine et Susanna sont au micro. Voilà. Dans l'émission d'aujourd'hui, nous vous proposons plus de musique que d'habitude. Nous avons le plaisir de vous présenter Lucia Bujnová, interprète de chansons françaises et slovaques, et nous vous ferons découvrir quelques extraits de son répertoire. Avec Lucia, nous reviendrons sur son récent concert exceptionnel par la scénographie de l'artiste Zuzana Graus-Rudavská, qui a créé une atmosphère unique. Le concert a eu lieu en l'église des Clarisses. Revenons un peu sur son histoire.
1: Une page d'histoire.
3: L'église des Clarisses est également connue sous le nom d'église de l'Exaltation de la Sainte-Croix. C'est l'un des plus anciens édifices religieux gothiques de Bratislava. Son histoire remonte au XIIIe siècle lorsque les premières religieuses cistériennes s'y sont installées. Après les guerres de 1271

0: 1273, le monastère d'origine a été détruit et le domaine a ensuite été repris par l'ordre des Clarisses, une branche féminine des franciscains.
1: L'église gothique actuelle a été construite au début du XIVe siècle, après l'arrivée des Clarisses dans la ville, à l'invitation du roi André III de Hongrie. À l'origine, il s'agissait d'une simple église à nef unique, sans clocher. Dans la seconde moitié du XIVe siècle, l'église a été considérablement remaniée.
0: La nef a été agrandie, un chœur polygonal ajouté et vers 1370, une tourelle caractéristique a été érigée à l'angle sud-ouest. Au fil des siècles, l'église a été endommagée par des incendies à plusieurs reprises et subit de nombreuses rénovations, notamment au XVIIe siècle lors de la reconstruction baroque. Les Clarisses y ont officié jusqu'en 1782, date à laquelle l'empereur Joseph II a aboli plusieurs ordres religieux.
1: Le monastère a servi ensuite à diverses fins profanes. Désacralisé en 1913 en raison de son mauvais état technique, l'église n'est plus utilisée pour les offices religieux depuis lors. Depuis 1940, elle appartient à la ville de Bratislava et abrite aujourd'hui une salle de concert et culturelle sous le nom de Klariski. Concerts, festivals, expositions et événements sociaux y sont organisés.
0: Sur le plan architectural, elle revêt une importance particulière en tant qu'exemple de gothique rayonnant à Bratislava. La tour élancée, dépourvue de fondations propres, les voûtes gothiques et les éléments en pierre d'origine, conservés depuis le XIVe siècle, sont remarquables.

0: Le 6 mai dernier, j'ai admiré le spectacle chanté, le concert de Lucia Buinova à l'église des Clarisses. Aujourd'hui, je lui suis très reconnaissante pour sa présence au studio de RSI. Bienvenue, Lucia.
1: Bonjour, merci pour l'invitation.
0: C'était magnifique. Les applaudissements n'en finissaient pas. Qui a été avec vous sur le podium, sur la scène?
1: Le concert qui a eu lieu la semaine dernière s'est passé à l'église des Clarisses et ensemble avec moi, il y avait des musiciens que j'apprécie beaucoup, qui m'accompagnent même pendant les autres concerts. C'est le pianiste Pavel Bodnar et la violoncelliste Christina Koneval. Et en plus, moi j'ai eu vraiment une idée, aussi un rêve, d'inviter une chanteuse slovaque, mais aussi interprète et poète, et autant qui s'appelle Skiva. Elle a joué 3 chansons, et à la fin nous avons eu notre chanson commune. On a présenté pour la première fois la chanson qui s'appelle Rozprávka, ou bien Conte de fées, ensemble, en duo.
0: Depuis quand vous vous produisez avec Pavel Bodnar?
1: Notre collaboration a commencé il y a 10 ans. Dès le premier concert, on a joué ensemble avec le groupe. Il m'accompagne et je suis très très très heureuse de ce fait parce que c'est quelqu'un de merveilleux en tant que musicien mais aussi en tant que personnalité. Il a ce don spécial d'accompagner le chanteur et aussi il fait des arrangements pour la musique qu'on est en train de créer ensemble.
0: Quant au violoncelle, c'est plus récent, la coopération.
1: On a commencé il y a 2 ans à travailler avec Christinka Koneval.
0: Comment composez-vous le répertoire pour un tel concert? Comment et dans quel ordre vous choisissez les chansons? De qui ça dépend?
1: C'est ma tâche à moi, le dramaturge. C'est moi qui réfléchis quelles chansons on va chanter. Ça dépend souvent de la saison, du titre ou bien sous-titre du concert. Je veille vraiment à ce que ce soit approprié et bien choisi.
0: Donc, Piaf, Camerel, Brel, Moustaki, qui encore? Yves Montand,
1: donc Les Feuilles Mortes, mais c'est souvent en automne.
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0: Vous chantez les chansons françaises, mais dans un arrangement différent, fait par Monsieur
1: Pavel Bodnar.
0: Pavel Bodnar. Mais vous avez aussi de très belles chansons qui sont des poèmes d'un auteur slovaque. Pouvez-vous donner l'explication?
1: C'est une histoire qui est très intéressante. J'ai la chance de faire partie de cette histoire parce que c'est presque comme un miracle qu'on vient de découvrir grâce à nos voisins, parce que leur papa, il était poète, mais un poète caché. Quand il était jeune, le papa de mon voisin, à l'âge de 24 ans, il a écrit des poèmes. Et ces poèmes ont été longtemps dans une boîte, voilà, chez lui, cachés. Et après sa mort, son épouse, elle a découvert cette boîte. Et finalement, elle était choquée. Elle ne savait pas qu'il a écrit tellement de poèmes. Elle était toute émue. Elle a fait paraître ce recueil. Après 20 ans, les enfants de ce monsieur, ils ont vu le recueil pour la première fois. Moi, j'ai eu la chance de le découvrir il y a 4 ans. Moi, je regarde, j'ouvre le livre. Je découvre finalement un trésor parce que le premier poème que j'ai vu, Yeyeseigne, donc il m'a tellement frappée, j'ai tout de suite vu dans ce poème le texte d'une chanson. Et comme ça, j'ai choisi certains poèmes et on a commencé à écrire la musique à partir de ces poèmes.
0: De quelle époque environ datent ces poèmes ?
1: Ces poèmes datent des années 40 du XXe siècle, donc pendant la Seconde Guerre mondiale, quelque temps après la guerre.

0: Dans l'église, vous étiez sur la scène et il y avait quelque chose de surprenant comme décoration qu'on ne voit pas souvent dans les églises.
1: Oui, alors j'ai eu vraiment la chance de pouvoir accueillir l'œuvre de Zuzana Graus-Rudowska pendant le concert, notamment ses installations, jeux de lumière qui sont magnifiques. Et je pense que le public a pu apprécier ce côté visuel, presque mystique de son œuvre.
0: Écoutons les impressions du concert que nous a livré la plasticienne Zuzana Graus-Rudowska. Elle travaille avec le cuivre et les cristaux de roche polie, fluorite, citrine et autres pierres semi-précieuses.

J'ai rencontré Lucia pour la première fois début 2023 à la galerie de l'Institut français de Bratislava. C'était 2 jours avant le vernissage de mon exposition personnelle « Jeux de lumière ». Je terminais l'installation lumineuse de mon dernier objet de cristal lorsqu'elle est entrée avec l'affiche de son concert à l'église des Clarisses. La galerie était plongée dans la douce lumière du crépuscule de février. Les objets brillaient et se reflétaient sur les voûtes et les murs. Cette rencontre fut inattendue et elle était pressée. Sachant que je n'avais qu'un instant, apprenant qu'elle était chanteuse, je l'ai invitée à fredonner quelques paroles. J'avais simplement besoin d'entendre sa voix. Cela a pris un peu de temps. Mais après quelques notes, j'ai su que c'était exactement ce qu'il me fallait pour mon vernissage. Voilà comment nous nous sommes rencontrés. Notre collaboration s'est poursuivie lors de son concert suivant à l'église des Clarisses. Ce fut un moment très particulier lorsque je suis entrée dans cette église. Cet espace précieux était orné des œuvres que j'y avais installées. J'ai ressenti quelque chose de grand, au-delà de la simple contemplation de l'architecture. C'était un lieu sublime, d'une beauté indescriptible. Le grand nid de cristal, illuminé, brillait discrètement face à l'entrée jusqu'à ce que la lumière s'éteigne. Soudain, d'autres objets se sont mis à scintiller, projetant leurs reflets sur les murs. La musique et les chants de Lucia ont retenti. Tout s'est alors harmonisé, donnant naissance à une expérience indescriptible.

0: nouveau, mais ni de cristal au concert de Lucia Bojanova à Klariski. Je connaissais déjà l'espace grâce à notre précédente collaboration à laquelle elle m'avait invité. J'ai donc complété le grand nid de cristal original par trois autres, plus petits. Soudain, l'église des Clarisses semblait être devenue leur foyer. L'installation lumineuse, grand nid de cristal et petit nid, était complétée par deux de mes œuvres les plus récentes, Raies de lumière et Fragments de couleur, que j'ai récemment achevé en hommage à Claude Monet. Le public a été transporté par le concert, m'offrant une expérience nouvelle et enrichissante. Préparer l'installation uniquement pour la durée du concert est plus exigeant, mais l'expérience est inoubliable. C'est une connexion si naturelle entre les beaux-arts et la musique. Je remercie Lucia de m'avoir offert cette opportunité de vivre une telle expérience et d'y avoir participé avec ses concerts.
1: Très souvent, vous vous produisez dans les synagogues, dans les églises, dans les monuments historiques. Pour quelles raisons ?
2: La première explication, moi j'aimerais bien que le public ait une émotion, disons, complexe. Pas seulement une perception, disons, auditive, mais aussi c'est des visuels. Voilà, donc j'espère que tout cela, même le cadre, contribue à faire passer l'émotion et à apprécier le moment. Bien sûr, il y a l'acoustique, mais même si ces salles ne sont pas tout à fait faciles pour l'ingénieur du son, il a un travail, mais heureusement, on collabore avec un ingénieur du son extraordinaire et un pro, Peter Sabado. Je le salue d'ici. Donc, on a la chance.
1: Il faut souligner qu'il n'y a pas d'autre personne qui fait autant pour la chanson française, pour la langue française. Je ne parle pas seulement des chansons, puisque derrière votre art de chanteuse, vous êtes professeur.
2: Oui, je suis professeur. Oui, j'enseigne le français au lycée Maître Devin. Et voilà, cette année, j'ai eu la classe des quatrièmes années. Donc, ils viennent de passer, mes élèves, leur bac de français pas écrit.

0: Nous avons commencé notre entretien par votre récent concert à l'église des Clarisses, Lucia Buinova. Nous allons l'achever par votre prochain concert à Pézinok, le premier concert de votre cycle, Les Sons du Mûrier.
1: Le 30 mai, nous sommes invités à chanter à Pézinok. Il y a Chaupnaron Mlin, un ancien moulin. Je vous invite tous ceux qui sont intéressés par la chanson, mais pas seulement par la chanson française, par la belle musique.
0: C'est près d'un moulin.
1: C'est près d'un moulin. Oui, j'ai vu seulement les photos. Je suis jamais allée. Un ancien moulin. Et il y a aussi la galerie. Donc, voilà, les visiteurs, le public peut admirer aussi
0: l'art naïf. Ça, c'est très, très joli, votre moulin avec ce mûrier et votre chant. Ça doit être quelque chose d'extraordinaire encore là-bas.
1: Oui, il faut dire que nous sommes les premiers qui vont donner le concert cet été. Il y aura aussi d'autres musiciens au mois de juin. J'ai hâte d'y aller, d'y être, parce que la nature, être sous l'arbre, pouvoir peut-être aussi chanter du cabrel le reste du temps, et si on restait ici sous l'arbre, lumière tamisée, je sais pas, voilà, donc voilà, ça va correspondre, j'espère, aussi à cette ambiance de moulin, de cet endroit magique.

Nous prenons congé de vous, chers auditeurs, avec la chanson de Francis Cabrel, interprétée par notre invitée Lucia Bujnová. À une prochaine fois sur Radio Slovaquie Internationale.

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1: Bienvenue à l'écoute du blog d'actualité de ce jeudi 21 mai 2026, préparé et présenté par Jacques Oflak selon les sources des agences de presse slovaques. Voici les titres.
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1: Rencontre Schulz-Pellegrini. Robert Fico s'est entretenu avec le président albanais. Juraj Blanár en Finlande. Le président slovaque Peter Pellegrini a rencontré Martin Schulz, l'ancien président du Parlement européen et directeur de la Fondation Friedrich Ebert, a été reçu mercredi au palais présidentiel de Bratislava. Leurs échanges ont principalement porté sur l'Union européenne et son fonctionnement actuel et futur. Le président Pellegrini a déclaré que la République slovaque avait besoin d'un dialogue ouvert et honnête avec ses partenaires européens sur les sujets clés liés à l'Union européenne. Mercredi, le Premier ministre Robert Fico a rencontré le président de la République d'Albanie en visite officielle en Slovaquie, au siège du gouvernement à Bratislava. Ils ont abordé les relations bilatérales, la situation dans les Balkans occidentaux et les enjeux actuels de la politique européenne. Juraj Blanár a entamé mercredi sa visite de travail en Finlande par des rencontres à Helsinki. Il abordera avec ses partenaires les questions d'innovation, d'investissement ainsi que des sujets européens et de sécurité sensibles. Le ministre des Affaires étrangères européennes a rencontré la ministre des Affaires étrangères Elina Valtonen et le président de la Commission des Affaires étrangères du Parlement Johannes Koskinen. Selon le ministère des Affaires étrangères de la République slovaque, les discussions ont porté sur les possibilités de coopération dans les domaines de l'innovation, de l'économie et de l'investissement. Le ministre inaugura également le nouveau consulat honoraire de la République slovaque à Tampere. Mercredi, le ministre des Affaires étrangères européennes de la République slovaque, Juraj Blanár, a fermement condamné le traitement infligé aux passagers des navires de l'initiative globale Sumud Flotilla, dont un citoyen de la République slovaque. L'initiative mondiale avait déclaré lundi sur son site internet que la marine israélienne avait saisi 16 de ses navires se dirigeant vers la bande de Gaza. Le chef de la diplomatie slovaque, selon ses propres termes, suit avec inquiétude les agissements du ministre israélien de la Sécurité nationale. Itamar Ben-Gvir a publié mercredi une vidéo montrant des militants au sol, les mains liées, les yeux bandés. « Je considère de tels agissements inacceptables et contraires aux principes fondamentaux de la dignité humaine », a déclaré le ministre Blanár. La résolution du Parlement européen sur l'état de droit de la démocratie et des droits fondamentaux en Slovaquie ne correspond pas à la réalité et n'a aucun effet juridique à l'égard de la République slovaque. Le ministre des Affaires étrangères européennes de la République slovaque, Juraj Blanár, l'a déclaré sur les réseaux sociaux. Il considère cette résolution comme une preuve supplémentaire que certains eurodéputés confondent les institutions européennes avec une plateforme politique pour un activisme progressiste libéral. À Strasbourg, les députés européens ont appelé la Commission européenne à évaluer une possible violation grave des valeurs fondamentales de l'Union européenne par le gouvernement slovaque.
0: Gros plan.
1: Mercredi, le Premier ministre Robert Fico a rencontré le président de la République d'Albanie, Bajram Begaj, en visite officielle en Slovaquie au siège du gouvernement à Bratislava. La coopération économique est notre priorité absolue. Le volume des échanges commerciaux bilatéraux est en constante augmentation et nous constatons des opportunités, notamment dans les secteurs de l'énergie, des infrastructures, de la numérisation, de la gestion des déchets et du tourisme, a déclaré M. Fico, ajoutant qu'il existait également un fort potentiel de coopération dans l'industrie de la défense. La conclusion d'un accord sur la prévention de la double imposition et de la fraude fiscale, entrée en vigueur en avril 2024, constitue une étape importante vers le renforcement de la coopération économique bilatérale. Le nombre de touristes slovaques choisissant l'Albanie comme destination de vacances est également en hausse. C'est une occasion pour nos citoyens de découvrir votre pays et de surcroît, cela ouvre de nouvelles perspectives de coopération et d'investissement, a déclaré le Premier ministre. L'établissement d'une liaison aérienne directe entre Bratislava et Tirana est un facteur clé du développement du tourisme. Lors d'une réunion au siège du gouvernement, le Premier ministre a exprimé son soutien à l'intégration de l'Albanie à l'Union européenne. L'élargissement de l'Union est un investissement dans la sécurité et la stabilité du continent européen et doit rester crédible, équitable et surtout fondé sur le mérite, a souligné M. Fitso, ajoutant que la région des Balkans occidentaux était une priorité de la politique étrangère slovaque.
2: Dobrý večer, dobrý deň à tous les amis de RSI. Notre petite équipe vous salue cordialement depuis Bratislava, ensoleillée. Eva est à la table de mixage, Radomir Mecha est notre rédacteur musical, Marie-Ondine et Susanna sont au micro. Voilà. Dans l'émission d'aujourd'hui, nous vous proposons plus de musique que d'habitude. Nous avons le plaisir de vous présenter Lucia Bujnová, interprète de chansons françaises et slovaques, et nous vous ferons découvrir quelques extraits de son répertoire. Avec Lucia, nous reviendrons sur son récent concert exceptionnel par la scénographie de l'artiste Zuzana Graus-Rudavská, qui a créé une atmosphère unique. Le concert a eu lieu en l'église des Clarisses. Revenons un peu sur son histoire.
3: Une page d'histoire.
4: L'église des Clarisses est également connue sous le nom d'église de l'Exaltation de la Sainte-Croix. C'est l'un des plus anciens édifices religieux gothiques de Bratislava. Son histoire remonte au XIIIe siècle lorsque les premières religieuses cisterciennes s'y sont installées. Après les guerres de 1271-1273, le monastère d'origine a été détruit et le domaine a ensuite été repris par l'ordre des Clarisses, une branche féminine des franciscains.
2: L'église gothique actuelle a été construite au début du XIVe siècle, après l'arrivée des Clarisses dans la ville, à l'invitation du roi André III de Hongrie. À l'origine, il s'agissait d'une simple église à nef unique, sans clocher. Dans la seconde moitié du XIVe siècle, l'église a été considérablement remaniée.
4: La nef a été agrandie, un chœur polygonal ajouté et vers 1370, une tourelle caractéristique a été érigée à l'angle sud-ouest. Au fil des siècles, l'église a été endommagée par des incendies à plusieurs reprises et subit de nombreuses rénovations, notamment au XVIIe siècle lors de la reconstruction baroque. Les Clarisses y ont officié jusqu'en 1782, date à laquelle l'empereur Joseph II a aboli plusieurs ordres religieux.
2: Le monastère a servi ensuite à diverses fins profanes. Désacralisé en 1913 en raison de son mauvais état technique, l'église n'est plus utilisée pour les offices religieux depuis lors. Depuis 1940, elle appartient à la ville de Bratislava et abrite aujourd'hui une salle de concert et culturelle sous le nom de Klarisky. Concerts, festivals, expositions et événements sociaux y sont organisés.
4: Sur le plan architectural, elle revêt une importance particulière en tant qu'exemple de gothique rayonnant à Bratislava. La tour élancée, dépourvue de fondations propres, les voûtes gothiques et les éléments en pierre d'origine, conservés depuis le XIVe siècle, sont remarquables.

0: Le 6 mai dernier, j'ai admiré le spectacle chanté, le concert de Lucia Bouinova à l'église des Clarisses. Aujourd'hui, je lui suis très reconnaissante pour sa présence au studio de RSI. Bienvenue, Lucia.
1: Bonjour, merci pour l'invitation.
0: C'était magnifique. Les applaudissements n'en finissaient pas. Qui a été avec vous sur le podium, sur la scène?
1: Le concert qui a eu lieu la semaine dernière s'est passé à l'église des Clarisses et ensemble avec moi, il y avait des musiciens que j'apprécie beaucoup, qui m'accompagnent même pendant les autres concerts. C'est le pianiste Pavel Bodnar et la violoncelliste Kristina Koneval. Et en plus, moi j'ai eu vraiment une idée, aussi un rêve, d'inviter une chanteuse slovaque, mais aussi interprète et poète, et autant, qui s'appelle Skiva. Elle a joué 3 chansons, et à la fin, nous avons eu notre chanson commune. On a présenté pour la première fois la chanson qui s'appelle Rozprávka, ou bien Conte de fées, ensemble, en duo.
0: Depuis quand vous vous produisez avec Pavel Bodnar?
1: Notre collaboration a commencé il y a 10 ans. Dès le premier concert, on a joué ensemble avec le groupe. Il m'accompagne et je suis très très très heureuse de ce fait parce que c'est quelqu'un de merveilleux en tant que musicien mais aussi en tant que personnalité. Il a ce don spécial d'accompagner le chanteur et aussi il fait des arrangements pour la musique qu'on est en train de créer ensemble.
0: Quant au violoncelle, c'est plus récent, la coopération.
1: On a commencé il y a 2 ans à travailler avec Kristinka Koneval.
0: Comment composez-vous le répertoire pour un tel concert? Comment et dans quel ordre vous choisissez les chansons? De qui ça dépend?
1: C'est ma tâche, à moi, le dramaturge. C'est moi qui réfléchis quelles chansons on va chanter. Ça dépend souvent de la saison, du titre ou bien sous-titre du concert. Je veille vraiment à ce que ce soit approprié et bien choisi.
0: Donc, Piaf, Camerel, Brel, Moustaki, qui encore? Yves Montand,
1: donc Les Feuilles Mortes, mais c'est souvent en automne.
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0: Vous chantez les chansons françaises, mais dans un arrangement différent, mm-hmm. fait par monsieur
1: Pavel Bodnar.
0: Pavel Bodnar. Mm-hmm. Mm-hmm. Mais vous avez aussi de très belles chansons qui sont des poèmes d'un auteur slovaque. Pouvez-vous donner l'explication?
1: C'est une histoire qui est très intéressante. J'ai la chance de faire partie de cette histoire parce que c'est presque comme un miracle qu'on vient de découvrir grâce à nos voisins, parce que leur papa, il était poète, mais un poète caché. Quand il était jeune, le papa de mon voisin, à l'âge de 24 ans, il a écrit des poèmes. Et ces poèmes ont été longtemps dans une boîte, voilà, chez lui, cachés. Et après sa mort, son épouse, elle a découvert cette boîte. Et finalement, elle était choquée. Elle ne savait pas qu'il a écrit tellement de poèmes. Elle était toute émue. Elle a fait paraître ce recueil. Après 20 ans, les enfants de ce monsieur, ils ont vu le recueil pour la première fois. Moi, j'ai eu la chance de le découvrir il y a 4 ans. Moi, je regarde, j'ouvre le livre. Je découvre finalement un trésor parce que le premier poème que j'ai vu, Yeyeseigne, donc il m'a tellement frappée, j'ai tout de suite vu dans ce poème le texte d'une chanson. Et comme ça, j'ai choisi certains poèmes et on a commencé à écrire la musique à partir de ces poèmes.
0: De quelle époque environ datent ces poèmes?
1: Ces poèmes datent des années 40 du XXe siècle, donc pendant la Seconde Guerre mondiale, quelque temps après la guerre.

0: Dans l'église, vous étiez sur la scène et il y avait quelque chose de surprenant comme décoration qu'on ne voit pas souvent dans les églises.
1: Oui, alors j'ai eu vraiment la chance de pouvoir accueillir l'œuvre de Zuzana Graus-Rudowska pendant le concert, notamment ses installations, jeux de lumière qui sont magnifiques. Et je pense que le public a pu apprécier ce côté visuel, presque mystique de son œuvre.
0: Écoutons les impressions du concert que nous a livré la plasticienne Zuzana Graus-Rudowska. Elle travaille avec le cuivre et les cristaux de roche polie, fluorite, citrine et autres pierres semi-précieuses.

J'ai rencontré Lucia pour la première fois début 2023 à la galerie de l'Institut français de Bratislava. C'était 2 jours avant le vernissage de mon exposition personnelle « Jeux de lumière ». Je terminais l'installation lumineuse de mon dernier objet de cristal lorsqu'elle est entrée avec l'affiche de son concert à l'église des Clarisses. La galerie était plongée dans la douce lumière du crépuscule de février. Les objets brillaient et se reflétaient sur les voûtes et les murs. Cette rencontre fut inattendue et elle était pressée. Sachant que je n'avais qu'un instant, apprenant qu'elle était chanteuse, je l'ai invitée à fredonner quelques paroles. J'avais simplement besoin d'entendre sa voix. Cela a pris un peu de temps. Mais après quelques notes, j'ai su que c'était exactement ce qu'il me fallait pour mon vernissage. Voilà comment nous nous sommes rencontrés. Notre collaboration s'est poursuivie lors de son concert suivant à l'église des Clarisses. Ce fut un moment très particulier lorsque je suis entrée dans cette église. Cet espace précieux était orné des œuvres que j'y avais installées. J'ai ressenti quelque chose de grand, au-delà de la simple contemplation de l'architecture. C'était un lieu sublime, d'une beauté indescriptible. Le grand nid de cristal, illuminé, brillait discrètement face à l'entrée jusqu'à ce que la lumière s'éteigne. Soudain, d'autres objets se sont mis à scintiller, projetant leurs reflets sur les murs. La musique et les chants de Lucia ont retenti. Tout s'est alors harmonisé, donnant naissance à une expérience indescriptible.

0: mais ni de cristal au concert de Lucia Bohinova à Klariski. Je connaissais déjà l'espace grâce à notre précédente collaboration à laquelle elle m'avait invité. J'ai donc complété le grand nid de cristal original par trois autres, plus petits. Soudain, l'église des Clarisses semblait être devenue leur foyer. L'installation lumineuse, grand nid de cristal et petit nid, était complétée par deux de mes œuvres les plus récentes, Raies de lumière et Fragments de couleur, que j'ai récemment achevé en hommage à Claude Monet. Le public a été transporté par le concert, m'offrant une expérience nouvelle et enrichissante. Préparer l'installation uniquement pour la durée du concert est plus exigeant, mais l'expérience est inoubliable. C'est une connexion si naturelle entre les beaux-arts et la musique. Je remercie Lucia de m'avoir offert cette opportunité de vivre une telle expérience et d'y avoir participé avec ses concerts.
1: Très souvent, vous vous produisez dans les synagogues, dans les églises, dans les monuments historiques. Pour quelles raisons ?
2: La première explication, moi j'aimerais bien que le public ait une émotion, disons, complexe. Pas seulement une perception, disons, auditive, mais aussi c'est des visuels. Voilà, donc j'espère que tout cela, même le cadre, contribue à faire passer l'émotion et à apprécier le moment. Bien sûr, il y a l'acoustique, mais même si ces salles ne sont pas tout à fait faciles pour l'ingénieur du son, il a un travail, mais heureusement, on collabore avec un ingénieur du son extraordinaire et un pro, Peter Sabadoj. Je le salue d'ici. Donc, on a la chance.
1: Il faut souligner qu'il n'y a pas d'autre personne qui fait autant pour la chanson française, pour la langue française. Je ne parle pas seulement des chansons, puisque derrière votre art de chanteuse, vous êtes professeur.
2: Oui, je suis professeur. Oui, j'enseigne le français au lycée Maître Deva. Et voilà, cette année, j'ai eu la classe des quatrièmes années. Donc, ils viennent de passer, mes élèves, leur bac de français, pas écrit,

0: Nous avons commencé notre entretien par votre récent concert à l'église des Clarisses, Lucia Buinova. Nous allons l'achever par votre prochain concert à Pézinok, le premier concert de votre cycle, Les Sons du Mûrier.
1: Le 30 mai, nous sommes invités à chanter à Pézinok. Il y a Chaupnaron Mlin, un ancien moulin. Je vous invite, tous ceux qui sont intéressés par la chanson, mais pas seulement par la chanson française, par la belle musique.
0: C'est près d'un moulin.
1: C'est près d'un moulin. Oui, j'ai vu seulement les photos. Je suis jamais allée. Un ancien moulin. Et il y a aussi la galerie. Donc, voilà, les visiteurs, le public peut admirer aussi
0: L'art naïf. Ça, c'est très, très joli, votre moulin avec ce mûrier et votre chant, ça doit être quelque chose d'extraordinaire encore là-bas.
1: Oui, il faut dire que nous sommes les premiers qui vont donner le concert cet été. Il y aura aussi d'autres musiciens au mois de juin. J'ai hâte d'y aller, d'y être, parce que la nature, être sous l'arbre, pouvoir peut-être aussi chanter du cabrel le reste du temps, et si on restait ici sous l'arbre, lumière tamisée, je sais pas, voilà, donc voilà, ça va correspondre, j'espère, aussi à cette ambiance de moulin, de cet endroit magique.
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Nous prenons congé de vous, chers auditeurs, avec la chanson de Francis Cabrel, interprétée par notre invitée Lucia Bujnová. À une prochaine fois sur Radio Slovaquie Internationale.

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1: Bienvenue à l'écoute du blog d'actualité de ce jeudi 21 mai 2026, préparé et présenté par Jacques Oflak selon les sources des agences de presse slovaques. Voici les titres.
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1: Rencontre Schulz-Pellegrini. Robert Fico s'est entretenu avec le président albanais. Juraj Blanár en Finlande. Le président slovaque Peter Pellegrini a rencontré Martin Schulz, l'ancien président du Parlement européen et directeur de la fondation Friedrich Ebert, a été reçu mercredi au palais présidentiel de Bratislava. Leurs échanges ont principalement porté sur l'Union européenne et son fonctionnement actuel et futur. Le président Pellegrini a déclaré que la République slovaque avait besoin d'un dialogue ouvert et honnête avec ses partenaires européens sur les sujets clés liés à l'Union européenne. Mercredi, le Premier ministre Robert Fico a rencontré le président de la République d'Albanie en visite officielle en Slovaquie, au siège du gouvernement à Bratislava. Ils ont abordé les relations bilatérales, la situation dans les Balkans occidentaux et les enjeux actuels de la politique européenne. Juraj Blanár a entamé mercredi sa visite de travail en Finlande par des rencontres à Helsinki. Il abordera avec ses partenaires les questions d'innovation, d'investissement ainsi que des sujets européens et de sécurité sensibles. Le ministre des Affaires étrangères européennes a rencontré la ministre des Affaires étrangères Elina Valtonen et le président de la Commission des Affaires étrangères du Parlement Johannes Koskinen. Selon le ministère des Affaires étrangères de la République slovaque, les discussions ont porté sur les possibilités de coopération dans les domaines de l'innovation, de l'économie et de l'investissement. Le ministre inaugura également le nouveau consulat honoraire de la République slovaque à Tampere. Mercredi, le ministre des Affaires étrangères européennes de la République slovaque, Juraj Blanár, a fermement condamné le traitement infligé aux passagers des navires de l'initiative globale Sumud Flotilla, dont un citoyen de la République slovaque. L'initiative mondiale avait déclaré lundi sur son site internet que la marine israélienne avait saisi 16 de ses navires se dirigeant vers la bande de Gaza. Le chef de la diplomatie slovaque, selon ses propres termes, suit avec inquiétude les agissements du ministre israélien de la sécurité nationale. Itamar Ben-Gvir a publié mercredi une vidéo montrant des militants au sol, les mains liées, les yeux bandés. « Je considère de tels agissements inacceptables et contraires aux principes fondamentaux de la dignité humaine », a déclaré le ministre Blanár. La résolution du Parlement européen sur l'état de droit de la démocratie et des droits fondamentaux en Slovaquie ne correspond pas à la réalité et n'a aucun effet juridique à l'égard de la République slovaque. Le ministre des Affaires étrangères européennes de la République slovaque, Juraj Blanár, l'a déclaré sur les réseaux sociaux. Il considère cette résolution comme une preuve supplémentaire que certains eurodéputés confondent les institutions européennes avec une plateforme politique pour un activisme progressiste libéral. À Strasbourg, les députés européens ont appelé la Commission européenne à évaluer une possible violation grave des valeurs fondamentales de l'Union européenne par le gouvernement slovaque.
0: Gros plan.
1: Mercredi, le Premier ministre Robert Fico a rencontré le président de la République d'Albanie, Bajram Begaj, en visite officielle en Slovaquie au siège du gouvernement à Bratislava. La coopération économique est notre priorité absolue. Le volume des échanges commerciaux bilatéraux est en constante augmentation et nous constatons des opportunités, notamment dans les secteurs de l'énergie, des infrastructures, de la numérisation, de la gestion des déchets et du tourisme, a déclaré M. Fico, ajoutant qu'il existait également un fort potentiel de coopération dans l'industrie de la défense. La conclusion d'un accord sur la prévention de la double imposition et de la fraude fiscale, entrée en vigueur en avril 2024, constitue une étape importante vers le renforcement de la coopération économique bilatérale. Le nombre de touristes slovaques choisissant l'Albanie comme destination de vacances est également en hausse. C'est une occasion pour nos citoyens de découvrir votre pays et de surcroît, cela ouvre de nouvelles perspectives de coopération et d'investissement, a déclaré le Premier ministre. L'établissement d'une liaison aérienne directe entre Bratislava et Tirana est un facteur clé du développement du tourisme. Lors d'une réunion au siège du gouvernement, le Premier ministre a exprimé son soutien à l'intégration de l'Albanie à l'Union européenne. L'élargissement de l'Union est un investissement dans la sécurité et la stabilité du continent européen et doit rester crédible, équitable et surtout fondé sur le mérite, a souligné M. Fitso, ajoutant que la région des Balkans occidentaux était une priorité de la politique étrangère slovaque.
2: Dobrý večer, dobrý deň à tous les amis de RSI. Notre petite équipe vous salue cordialement depuis Bratislava, ensoleillée. Eva est à la table de mixage, Radomir Mecha est notre rédacteur musical, Marie-Ondine et Susanna sont au micro. Voilà. Dans l'émission d'aujourd'hui, nous vous proposons plus de musique que d'habitude. Nous avons le plaisir de vous présenter Lucia Bujnová, interprète de chansons françaises et slovaques, et nous vous ferons découvrir quelques extraits de son répertoire. Avec Lucia, nous reviendrons sur son récent concert exceptionnel par la scénographie de l'artiste Zuzana Graus-Rudavská, qui a créé une atmosphère unique. Le concert a eu lieu en l'église des Clarisses. Revenons un peu sur son histoire.
0: Une page d'histoire.
3: L'église des Clarisses est également connue sous le nom d'église de l'Exaltation de la Sainte-Croix. C'est l'un des plus anciens édifices religieux gothiques de Bratislava. Son histoire remonte au XIIIe siècle lorsque les premières religieuses cistériennes s'y sont installées. Après les guerres de 1271-1273, le monastère d'origine a été détruit et le domaine a ensuite été repris par l'ordre des Clarisses, une branche féminine des franciscains.
2: L'église gothique actuelle a été construite au début du XIVe siècle, après l'arrivée des Clarisses dans la ville, à l'invitation du roi André III de Hongrie. À l'origine, il s'agissait d'une simple église à nef unique, sans clocher. Dans la seconde moitié du XIVe siècle, l'église a été considérablement remaniée.
3: La nef a été agrandie, un chœur polygonal ajouté et vers 1370, une tourelle caractéristique a été érigée à l'angle sud-ouest. Au fil des siècles, l'église a été endommagée par des incendies à plusieurs reprises et subit de nombreuses rénovations, notamment au XVIIe siècle lors de la reconstruction baroque. Les Clarisses y ont officié jusqu'en 1782, date à laquelle l'empereur Joseph II a aboli plusieurs ordres religieux.
2: Le monastère a servi ensuite à diverses fins profanes. Désacralisé en 1913 en raison de son mauvais état technique, l'église n'est plus utilisée pour les offices religieux depuis lors. Depuis 1940, elle appartient à la ville de Bratislava et abrite aujourd'hui une salle de concert et culturelle sous le nom de Klarisky. Concerts, festivals, expositions et événements sociaux y sont organisés.
3: Sur le plan architectural, elle revêt une importance particulière en tant qu'exemple de gothique rayonnant à Bratislava. La tour élancée, dépourvue de fondations propres, les voûtes gothiques et les éléments en pierre d'origine, conservés depuis le XIVe siècle, sont remarquables.

0: Le 6 mai dernier, j'ai admiré le spectacle chanté, le concert de Lucia Buinova à l'église des Clarisses. Aujourd'hui, je lui suis très reconnaissante pour sa présence au studio de RSI. Bienvenue, Lucia.
1: Bonjour, merci pour l'invitation.
0: C'était magnifique. Les applaudissements n'en finissaient pas. Qui a été avec vous sur le podium, sur la scène?
1: Le concert qui a eu lieu la semaine dernière s'est passé à l'église des Clarisses et ensemble avec moi, il y avait des musiciens que j'apprécie beaucoup, qui m'accompagnent même pendant les autres concerts. C'est le pianiste Pavel Bodnar et la violoncelliste Christina Koneval. Et en plus, moi j'ai eu vraiment une idée, aussi un rêve, d'inviter une chanteuse slovaque, mais aussi interprète et poète, et autant qui s'appelle Skiva. Elle a joué 3 chansons, et à la fin, nous avons eu notre chanson commune. On a présenté pour la première fois la chanson qui s'appelle Rozprávka, ou bien Conte de fées, ensemble, en duo.
0: Depuis quand vous produisez avec Pavel Bodnar?
1: Notre collaboration a commencé il y a 10 ans. Dès le premier concert, on a joué ensemble avec le groupe. Il m'accompagne et je suis très très très heureuse de ce fait parce que c'est quelqu'un de merveilleux en tant que musicien mais aussi en tant que personnalité. Il a ce don spécial d'accompagner le chanteur et aussi il fait des arrangements pour la musique qu'on est en train de créer ensemble.
0: Quant au violoncelle, c'est plus récent, la coopération.
1: On a commencé il y a 2 ans à travailler avec Christinka Koneval.
0: Comment composez-vous le répertoire pour un tel concert? Comment et dans quel ordre vous choisissez les chansons? De qui ça dépend?
1: C'est ma tâche, à moi, le dramaturge. C'est moi qui réfléchis quelles chansons on va chanter. Ça dépend souvent de la saison, du titre ou bien sous-titre du concert. Je veille vraiment à ce que ce soit approprié et bien choisi.
0: Donc, Piaf, Camerel, Brel, Moustaki, qui encore?
1: Yves Montand, donc les feuilles mortes, mais c'est souvent en automne.

0: Vous chantez les chansons françaises, mais dans un arrangement différent, mm-hmm. fait par monsieur
1: Pavel Bodnar.
0: Pavel Bodnar. Mm-hmm. Mm-hmm. Mais vous avez aussi de très belles chansons qui sont des poèmes d'un auteur slovaque. Pouvez-vous donner l'explication ?
1: C'est une histoire qui est très intéressante. J'ai la chance de faire partie de cette histoire parce que c'est presque comme un miracle qu'on vient de découvrir grâce à nos voisins, parce que leur papa, il était poète. Mais un poète caché. Quand il était jeune, le papa de mon voisin, à l'âge de 24 ans, il a écrit des poèmes. Et ces poèmes ont été longtemps dans une boîte, voilà, chez lui, cachés. Et après sa mort, son épouse, elle a découvert cette boîte. Et finalement, elle était choquée. Elle ne savait pas qu'il a écrit tellement de poèmes. Elle était toute émue. Elle a fait paraître ce recueil. Après 20 ans, les enfants de ce monsieur, ils ont vu le recueil pour la première fois. Moi, j'ai eu la chance de le découvrir il y a 4 ans. Moi, je regarde, j'ouvre le livre. Je découvre finalement un trésor parce que le premier poème que j'ai vu, Yeyeseň, donc il m'a tellement frappée, j'ai tout de suite vu dans ce poème le texte d'une chanson. Et comme ça, j'ai choisi certains poèmes et on a commencé à écrire la musique à partir de ces poèmes.
0: De quelle époque environ datent ces poèmes ?
1: Ces poèmes datent des années 40 du 20e siècle, donc pendant la Seconde Guerre mondiale, quelque temps après la guerre.

0: Dans l'église, vous étiez sur la scène et il y avait quelque chose de surprenant comme décoration qu'on ne voit pas souvent dans les églises.
1: Oui, alors j'ai eu vraiment la chance de pouvoir accueillir l'œuvre de Zuzana Graus-Rudowska pendant le concert, notamment ses installations, jeux de lumière qui sont magnifiques. Et je pense que le public a pu apprécier ce côté visuel, presque mystique de son œuvre.
0: Écoutons les impressions du concert que nous a livré la plasticienne Zuzana Graus-Rudowska. Elle travaille avec le cuivre et les cristaux de roche polie, fluorite, citrine et autres pierres semi-précieuses.

0: J'ai rencontré Lucia pour la première fois début 2023 à la galerie de l'Institut français de Bratislava. C'était 2 jours avant le vernissage de mon exposition personnelle « Jeux de lumière ». Je terminais l'installation lumineuse de mon dernier objet de cristal lorsqu'elle est entrée avec l'affiche de son concert à l'église des Clarisses. La galerie était plongée dans la douce lumière du crépuscule de février. Les objets brillaient et se reflétaient sur les voûtes et les murs. Cette rencontre fut inattendue et elle était pressée. Sachant que je n'avais qu'un instant, apprenant qu'elle était chanteuse, je l'ai invitée à fredonner quelques paroles. J'avais simplement besoin d'entendre sa voix. Cela a pris un peu de temps. Mais après quelques notes, j'ai su que c'était exactement ce qu'il me fallait pour mon vernissage. Voilà comment nous nous sommes rencontrés. Notre collaboration s'est poursuivie lors de son concert suivant à l'église des Clarisses. Ce fut un moment très particulier lorsque je suis entrée dans cette église. Cet espace précieux était orné des œuvres que j'y avais installées. J'ai ressenti quelque chose de grand, au-delà de la simple contemplation de l'architecture. C'était un lieu sublime, d'une beauté indescriptible. Le grand nid de cristal, illuminé, brillait discrètement face à l'entrée jusqu'à ce que la lumière s'éteigne. Soudain, d'autres objets se sont mis à scintiller, projetant leurs reflets sur les murs. La musique et les chants de Lucia ont retenti. Tout s'est alors harmonisé, donnant naissance à une expérience indescriptible. C'était merveilleux de présenter à nouveau mes nids de cristal au concert de Lucia Boinova à Klariski. Je connaissais déjà l'espace grâce à notre précédente collaboration à laquelle elle m'avait invité. J'ai donc complété le grand nid de cristal original par 3 autres, plus petits. Soudain, l'église des Clarisses semblait être devenue leur foyer. L'installation lumineuse, grand nid de cristal et petit nid, était complétée par 2 de mes œuvres les plus récentes, raies de lumière et fragments de couleur, que j'ai récemment achevées en hommage à Claude Monet. Le public a été transporté par le concert, m'offrant une expérience nouvelle et enrichissante. Préparer l'installation uniquement pour la durée du concert est plus exigeant, mais l'expérience est inoubliable. C'est une connexion si naturelle entre les beaux-arts et la musique. Je remercie Lucia de m'avoir offert cette opportunité de vivre une telle expérience et d'y avoir participé avec ses concerts.
1: Très souvent, vous vous produisez dans les synagogues, dans les églises, dans les monuments historiques. Pour quelle raison?
2: La première explication, moi j'aimerais bien que le public ait une émotion, disons, complexe. Pas seulement une perception, disons, auditive, mais aussi c'est des visuels. Voilà, donc j'espère que tout cela, même le cadre, contribue à faire passer l'émotion et à apprécier le moment. Bien sûr, il y a l'acoustique, mais même si ces salles ne sont pas tout à fait faciles pour l'ingénieur du son, il a un travail, mais heureusement, on collabore avec un ingénieur du son extraordinaire et un pro, Peter Sabado. Je le salue d'ici. Donc, on a la chance.
1: Il faut souligner qu'il n'y a pas d'autre personne qui fait autant pour la chanson française, pour la langue française. Je ne parle pas seulement des chansons, puisque derrière votre art de chanteuse, vous êtes professeur.
2: Oui, je suis professeur. Oui, j'enseigne le français au lycée Maître Devin. Et voilà, cette année, j'ai eu la classe des quatrièmes années. Donc, ils viennent de passer, mes élèves, leur bac de français pas écrit.

0: Nous avons commencé notre entretien par votre récent concert à l'église des Clarisses, Lucia Buinova. Nous allons l'achever par votre prochain concert à Pézinok, le premier concert de votre cycle, Les Sons du Mûrier.
1: Le 30 mai, nous sommes invités à chanter à Pézinok. Il y a Chaupnaron Mlin, un ancien moulin. Je vous invite, tous ceux qui sont intéressés par la chanson, mais pas seulement par la chanson française, par la belle musique.
0: C'est près d'un moulin.
1: C'est près d'un moulin. Oui, j'ai vu seulement les photos. Je suis jamais allée. Un ancien moulin. Et il y a aussi la galerie. Donc, voilà, les visiteurs, le public peut admirer aussi
0: L'art naïf. Ça, c'est très, très joli, votre moulin avec ce mûrier et votre chant, ça doit être quelque chose d'extraordinaire encore là-bas.
1: Oui, il faut dire que nous sommes les premiers qui vont donner le concert cet été. Il y aura aussi d'autres musiciens au mois de juin. J'ai hâte d'y aller, d'y être, parce que la nature, être sous l'arbre, pouvoir peut-être aussi chanter du cabrel le reste du temps, et si on restait ici sous l'arbre, lumière tamisée, je sais pas, voilà. Donc voilà, ça va correspondre, j'espère, aussi à cette ambiance de moulin, de cet endroit magique.
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Nous prenons congé de vous, chers auditeurs, avec la chanson de Francis Cabrel, interprétée par notre invitée Lucia Bujnová. À une prochaine fois sur Radio Slovaquie Internationale.

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1: Auditeurs de Radio Slovaquie Internationale, bienvenue à l'écoute du petit journal de ce vendredi 22 mai 2026, préparé et présenté par Marie-Ondine Vidal selon les sources et des agences de presse slovaques.
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1: Vers un élargissement de l'UE aux pays des Balkans. Bonne relation entre la Slovaquie et la Croatie. Robert Fico contre la proposition de Friedrich Merz concernant l'Ukraine. La Slovaquie soutiendra l'élargissement de l'Union européenne aux pays des Balkans occidentaux, tout comme elle a soutenu la Croatie dans ses efforts d'intégration. Le président slovaque Peter Pellegrini l'a assuré lors d'une rencontre avec le président du Parlement croate, Gordan Jandroković, ce jeudi. Il a reçu le président du Parlement croate dans le cadre de sa visite officielle en République slovaque. Concernant l'élargissement de l'Union, ils ont convenu que les pays des Balkans occidentaux peuvent contribuer à une plus grande stabilité et à une plus grande prospérité de l'Union européenne. Le président du Conseil national slovaque, Richard Raši, a reçu jeudi son homologue, le président du Sabor croate, Gordan Jandroković, au château de Bratislava. Ils ont évoqué la coopération entre les deux pays, l'initiative des trois mers, mais aussi le transit pétrolier via l'oléoduc Adria. Les présidents des parlements ont également mis en avant les bonnes relations entre les deux pays. La Croatie est notre principal partenaire dans les Balkans. Nos relations ne se limitent pas aux déclarations politiques officielles, mais reposent également sur des liens interpersonnels extrêmement forts, a déclaré Richard Raši. Le Premier ministre slovaque Robert Fico a déclaré jeudi, en réponse à l'initiative du chancelier allemand Friedrich Merz, qu'il n'existait actuellement aucun climat propice au sein de l'Union européenne pour entreprendre de telles démarches concernant l'Ukraine. « Soit nous accueillons un pays au sein de l'Union européenne, soit nous ne l'accueillons pas », a affirmé le Premier ministre slovaque, ajoutant que l'adhésion de tout pays, et pas seulement de l'Ukraine, est soumise à des conditions, ce qui représente un processus de longue haleine. Le plan, initialement présenté par le chancelier allemand le mois dernier dans une lettre adressée à la présidente de la Commission, Ursula von der Leyen, et au président du Conseil européen, Antonio Costa, propose que l'Ukraine bénéficie de la clause d'assistance mutuelle de l'UE et puisse accéder à certaines ressources du budget européen. Il permettrait également aux dirigeants ukrainiens d'assister au sommet de l'UE, mais sans droit de vote. Kiev disposerait d'un représentant au plus haut niveau de l'exécutif européen, la Commission européenne, ainsi que des députés européens. Robert Fico estime que d'autres pays devraient actuellement rejoindre l'Union européenne, notamment le Monténégro, l'Albanie et la Serbie. Un ressortissant slovaque qui, avec d'autres militants de l'initiative globale Sumud Flotilla, se rendait à Gaza par la mer et avait été arrêté par la marine israélienne, a été expulsé vers la Turquie, a annoncé jeudi le ministère des Affaires étrangères et européennes. Le consulat général de Slovaquie à Istanbul suit de près la situation. Son personnel sera présent à l'aéroport au moment de l'expulsion et prêt à apporter aux ressortissants slovaques l'assistance consulaire nécessaire. Grâce à leur victoire de 5-1 face au Danemark, les joueurs de hockey slovaques ont non seulement renforcé leur confiance, mais aussi leur chance de se qualifier pour les quarts de finale du championnat du monde en Suisse. Avant le match, ils savaient qu'ils affrontaient leur adversaire le plus redoutable jusqu'à présent, mais grâce à une performance concentrée, ils ont remporté une victoire convaincante.
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1: Le soutien à la santé mentale n'est pas seulement une priorité personnelle pour le ministre de l'Éducation, Tomáš Drucker, mais aussi pour l'ensemble du secteur éducatif. C'est ce qu'a souligné le chef du ministère de l'Éducation, de la Recherche, du Développement et de la Jeunesse lors de la conférence professionnelle « Enfants en danger » organisée par l'Institut de recherche en psychologie et psychopathologie de l'enfant ce jeudi 21 mai. Cet événement a réuni des experts en psychologie, éducation, prévention, santé et affaires sociales. Le thème principal de la conférence de cette année porte sur les besoins des enfants comme fondement de la prévention et de la résilience. La conférence aborde les défis actuels auxquels sont confrontés les enfants, les jeunes et les professionnels, qu'il s'agisse de l'augmentation des difficultés psychologiques et des comportements à risque ou de la nécessité d'un soutien systématique à la santé mentale et de la création d'un environnement scolaire sûr. Nous constatons que les enfants d'aujourd'hui grandissent dans un monde numérique qui offre de nombreuses opportunités, mais aussi de nouveaux risques pour leur santé mentale, leurs relations et leur sentiment de sécurité. C'est pourquoi nous renforçons le système de conseil et de prévention afin que les enfants, les parents et les établissements scolaires aient accès à une aide et un soutien professionnel en temps opportun, a déclaré le ministre. La conférence comprenait également des ateliers pratiques axés sur la prévention dans les domaines de l'éducation, aux médias et de l'esprit critique, de la radicalisation et de l'extrémisme. Les participants ont également eu la possibilité de découvrir les programmes de prévention, les méthodologies et les activités professionnelles disponibles via l'application gratuite e-counseling. Nous sommes convaincus que les conférences et ateliers organisés lors de cet événement ont permis de créer un espace d'échange et de discussion sur la mise en œuvre d'activités professionnelles destinées aux enfants et aux jeunes, en privilégiant leurs besoins. Nous espérons que les nouveaux programmes de prévention, élaborés conjointement et qui faisaient cruellement défaut dans notre pratique, enrichiront les activités professionnelles proposées dans les écoles et les centres de conseil. C'est ce qu'a ajouté Alena Kopaniova, directrice de l'Institut de recherche en psychologie et psychopathologie de l'enfant.
2: Chers auditeurs, nous vous proposons maintenant de suivre sur les ondes de Radio Slovaquie Internationale la reprise de l'une de nos émissions. Bonne écoute.
3: Chers amis, soyez les bienvenus à l'écoute du magazine en langue française de Radio Slovaquie Internationale. Comme chaque jour de la semaine, nous vous proposons pendant une vingtaine de minutes de découvrir en notre compagnie la Slovaquie, ce petit pays au cœur de l'Europe. Après le bloc d'actualité habituel, notre programme se poursuit par la partie magazine. Aujourd'hui, vous apprendrez que la Slovaquie possède une riche variété de champignons et que de nouvelles espèces apparaissent sans cesse. Dans leur seconde partie, nous vous parlerons du métier traditionnel slovaque, celui de radelier. Nous vous amènerons dans la région de Liptov, sur la rivière Vár, ainsi que sur la rivière de Dunajec, dans le parc national de Pieniny. En espérant que la soirée à notre compagnie sera pour vous agréable, Tania, Marie-Ondine et Jacques qui sont au micro, Abdul à la table de mixage et František Strempek au choix musical vous souhaitent une bonne écoute depuis Bratislava.

0: étrangers qui se baladent dans les forêts slovaques sont toujours surpris par le nombre élevé de Slovaques à la recherche de champignons. Les champignons sont donc aussi le quotidien de la vie des habitants de notre petit pays au cœur de l'Europe. On ne trouve pratiquement pas de champignons dans les magasins, à part des champignons de Paris. Par contre, on rencontre d'innombrables cueilleurs dans des bois. En général, on peut dire que les Slovaques adorent les plats préparés avec les champignons. Les premiers champignons de mai, majovky, en slovaque, ont commencé à apparaître dans les forêts du pays comme chaque année en cette période de l'année. Ainsi, les amateurs ont pu déjà en faire une bonne récolte, surtout dans la région de Nitra. On en fait une soupe considérée numéro un parmi les soupes aux champignons, surtout grâce à son parfum, exactement comme en parle le mycologue M. Hložanský.
1: Prvé jarné huby, ktoré rastú, na toto miesto chodím pravidelne v tomto čase. Ja chodím na toto...
2: Les champignons de mai, majovky, sont extraordinaires, fantastiques, non seulement car ils sont printaniers, ce sont les premiers de l'année, mais surtout parce qu'on peut les trouver en grand nombre. Ils sont magnifiques dans une soupe, surtout par leur parfum irrésistible ou mis en conserve avec de la vinaigrette.
0: Selon le mycologue de l'Institut d'écologie du paysage de l'Académie slovaque des sciences de Bratislava, Antoni Anitor, la région de la Haute Nitra est riche en différents champignons car c'est une frontière entre les zones sud et nord, ce qui signifie qu'il y a presque toutes les espèces qui poussent en Slovaquie et il ajoute.
2: Les champignons de mai poussent avant tout sur les pentes herbues et ensoleillées des monts Strajovské, dans la région de la Haute Nitra, sous des arbustes, églantiers, aubépines, des prunelliers. Ces champignons poussent des dizaines d'années sur les mêmes endroits pendant plusieurs semaines. Ils atteignent 12 cm. Ce qui est caractéristique pour eux, c'est qu'ils poussent en touffe et les environs sentent fortement. Le vrai amateur les trouve donc facilement. Grâce à des conditions climatiques adaptées, on estime que 5 à 6 000 espèces de champignons poussent dans notre pays. De ce nombre, environ 150 sont de la plus haute qualité. La plupart de ces champignons ne sont pas comestibles, mais ils ne sont pas toxiques non plus. Le groupe des champignons vénéneux se compose de 200 espèces, dont 10 sont mortelles. C'est une richesse énorme, car les champignons sont les moins étudiés à ce jour en comparaison avec les plantes. Ce n'est pas seulement d'un point de vue culinaire, mais aussi d'un point de vue médical. Certains types de champignons sont connus pour contenir des agents anticancéreux ou pour soutenir le système immunitaire humain. Cependant, cela nécessite des recherches plus approfondies.
0: Et M. Janitor souligne également l'énorme importance des champignons pour maintenir l'équilibre dans la nature. Ils décomposent principalement la matière organique, le bois mort, les feuilles et les animaux, et les reconvertissent en nutriments.
2: Sans champignons, le cycle de la matière et de l'énergie s'arrêterait dans la nature. De plus, certains champignons vivent en contact étroit avec les arbres et autres plantes. Ces champignons améliorent la santé des arbres, les aident à s'enraciner ou les protègent des parasites. D'autre part, les arbres favorisent la croissance des champignons. C'est pourquoi certains champignons ne peuvent être trouvés que sous certains arbres.

0: La Slovaquie est unique dans la découverte de nouvelles espèces de champignons. C'est ce qu'a déclaré le mycologue slovaque de renom Vladimír Kunca de l'Université technique de Zvolen. Une nouvelle espèce inconnue dans le monde est découverte en Slovaquie chaque année, parfois même tous les 6 mois. Et les mycologues amateurs expliquent.
1: D'un point de vue mycologique, la Slovaquie est un pays peu exploré, avec des habitats diversifiés et souvent assez bien préservés, où survivent des espèces de champignons que personne n'a encore décrites. Jusqu'à présent, certaines espèces sont restées inaperçues. De l'autre côté, il est difficile d'en reconnaître certaines, mais les analyses moléculaires modernes en facilitent la reconnaissance.
0: On peut chercher les raisons dans les caractères uniques de la nature slovaque.
2: Horná Nitra est dosť bohatá na je to také pomedzie medzi juhom a
1: La Slovaquie est une combinaison unique, souvent exceptionnelle.

0: exceptionnelle au niveau mondial de conditions naturelles dans la campagne des Carpates et ses environs. Il existe encore des espèces de champignons que personne ne connaît. En Slovaquie, ce sont principalement certaines forêts aux champignons ligneux exceptionnels qui sont rares dans le monde. Ou les chênes thermophiles des montagnes de Štiavnica où poussent souvent diverses espèces méditerranéennes appelées champignons colorés. Dans toute la Slovaquie, il existe divers endroits favorables à plusieurs espèces de champignons souterrains, ainsi que dans les prairies chimiquement non affectées et préservées à long terme, où de nombreux champignons peuvent être trouvés.
1: Et c'est tout pour ce soir, chers amis auditeurs. Merci pour votre attention et pour votre fidélité. Et à demain.
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1: Les radeaux, comme moyen de transport permettant de traverser des rivières, étaient très fréquents en Slovaquie dans le passé et ont créé une culture particulière dans le pays. Leur développement sur notre territoire est lié à l'essor de l'extraction du bois, des activités minières et métallurgiques. Son importance résidait principalement dans le développement des relations commerciales entre les différentes régions de Slovaquie. C'était un moyen de transport pour le bois, le grain, le drap, les textiles, voire d'autres marchandises. Dans nos conditions géographiques, le système fluvial est suffisamment riche, et c'est aussi pourquoi le radeau y a prospéré dans le passé. La longueur des radeaux atteignait jusqu'à 40 mètres, et les plus grands d'entre eux pouvaient transporter jusqu'à 180 mètres cubes de fret. Les radeaux disparaissaient progressivement au fur et à mesure de la construction des villes, des ponts et des chemins de fer. La première mention écrite de l'apparition des radeliers sur le territoire slovaque date de 1075. Au début du XIe siècle, le premier habitant utilisait déjà la rivière Váh comme artère de transport et il est probable qu'ils utilisaient également le radeau comme moyen de transport du bois et comme navire. Il a connu le plus grand essor au XVIIIe, XIXe et début XXe siècle. Les rivières à cette époque étaient les moyens de transport les plus rapides. Les cours d'eau navigables en Slovaquie étaient le Váh, le Hron, le Kisuca et l'Orava. De toutes les rivières, la rivière Váh était la plus importante. Le berceau du radeau sur le Váh, la plus longue rivière de la Slovaquie, était la région de Liptov.
0: Le paysage magnifique, les vertes forêts immenses, des rochers de nombreuses coupes, l'eau propre transparente de la rivière de Dunajec avec son lit creusé profondément dans les roches. Celui qui n'y est pas allé ne connaît pas la Slovaquie. Ça vaut vraiment la peine de s'y rendre et voir Pienini. Le parc national de Pienini s'étend sur les deux côtés de la frontière bleue avec la Pologne. Les richesses naturelles de ce territoire avait pour conséquence la création en 1932 du premier parc naturel international en Europe qui assurait la protection commune des parties slovaques et polonaises des Pienini. L'histoire de cette région est aussi riche. Voilà pourquoi beaucoup de légendes y ont pris naissance. Pienini constitue la chaîne de montagnes avec des particularités géologiques et en tant que telles, elles appartiennent aux particularités mondiales rares.
1: Les montagnes ne sont pas composées d'une seule partie intégrante géologique, mais de zones de blocs de rochers et de rocs composés de karst. À travers Pienini, déjà dans l'Antiquité, le majestueux Dunajec, long de 9 km, avec 8 courbes, a creusé son chemin. En dehors de la faune et la flore particulière, il faut souligner encore une particularité. Des radeliers, anciens flotteurs de bois sur le Dunajec, assurent une navigation attractive sur des radeaux, unique en son genre en Europe. Helena Lajncová, propriétaire de l'entreprise d'exploitation des radeaux à Červený Kláštor.
3: L'itinéraire fait 10 km et dure de 90 à 120 minutes. Deux générations de familles sont souvent engagées en tant que radeliers sur la rivière Dunajec à Červený Kláštor. Ce n'est pas une exception que le radelier soit un père et ses fils. Cette tradition se transmet de génération en génération. Le métier de radelier sur le Dunajec a une longue tradition. Depuis le début du XVIIIe siècle, la rivière était une voie importante par laquelle le bois était transporté jusqu'à la mer Baltique. Elle a été navigable pour la première fois par des curistes de la ville polonaise de Stiavnica au milieu du XIXe siècle. La navigation sur le Dunajec s'est généralisée en Slovaquie après la Seconde Guerre mondiale.
0: Pendant la croisière, on peut profiter de la belle nature des Pienini, des concrétions rocheuses, des eaux calmes et ondulantes du Dunajec. Avant d'entrer dans le canyon des Pienini, sur un radeau en bois, on est accueilli par les majestueuses montagnes Trois Couronnes, qui sont le symbole des montagnes Pienini elles-mêmes. Plus d'une fois, on se retrouvera à côté d'une paroi rocheuse de plusieurs dizaines de mètres de haut, entourée de nombreuses légendes. Les touristes en apprendront plus sur le héros national slovaque, le brigand Jan Šík, qui a sauté par-dessus le Dunajec au point le plus étroit, alors que les gendarmes le poursuivaient. Sur les 7 moines casse-cœurs du monastère rouge qui ont été pétrifiés en courant après une religieuse polonaise. Et les radeliers présenteront aux intéressés plusieurs autres raretés du parc national des Pienini.
4: Plahu je preto taky výjimočný, protože patří mezi jediný střední Evropě.
3: Dans le passé, pour chaque voyage effectué, le flotteur recevait un coquillage qu'il attachait à son chapeau. Un tel chapeau, orné de coquillages, fait toujours partie intégrante du costume goral de cette région et rappelle que dans le passé de la rivière Dunajec représentait une voie importante par laquelle le bois était transporté jusqu'à la mer Baltique. La navigation de plaisance sur le Dunajec s'est développée surtout après la Seconde Guerre mondiale. En 1950, les radeliers slovaques disposaient déjà de 20 ensembles. La descente de Dunajec sur les radeaux est si spéciale, car c'est l'un des seuls en Europe centrale où l'on l'effectue sur des radeaux en bois classique.

0: Le radeau dont nous envisageons vous parler de plus près dans les minutes suivantes traverse les eaux du Var, au pied du château de Strečno, au même endroit que le radeau d'antan. Attraction pour les touristes, il raccourcit le chemin de Strečno par Žilina jusqu'à Vrátna de presque 35 km. L'idée de reprendre cette tradition sous le château de Strečno est née il y a 25 ans. La saison touristique s'ouvre chaque année au mois d'avril. Selon Pavol Albrecht de la Société des radeliers et du rafting, la tradition du radeau est liée à l'histoire de la partie la plus belle et la plus dangereuse de la rivière Váh.
1: On
2: raconte qu'il y a longtemps, Margita, une jeune fille de grande beauté, a provoqué la jalousie de sa marâtre. Cette dernière, un jour, l'a poussée dans les eaux de la rivière Váh, où elle s'est noyée. La marâtre, prenant conscience de son acte, est devenue folle et à son tour s'est jetée dans l'eau. Là où les deux femmes se sont noyées, deux rochers ont poussé. On leur a donné comme nom Margita, du nom de la jeune femme, et Besna, qui veut dire folle, enragée, en slovaque.
0: C'est ce que dit la légende, mais la réalité était tout aussi terrible. Depuis que les bateliers ou flotteurs des radeaux descendent le bois de la montagne jusqu'à la plaine par la rivière Váh, ils ont vécu dans la terreur de ces deux rochers. En effet, ils n'avaient pas la possibilité à cet endroit-là, sous le château de Strečno, de passer ailleurs qu'entre ces rochers. De plus, le courant y était toujours fort. La conséquence de cela était de nombreux accidents où de nombreux flotteurs trouvèrent la mort.
2: Le rocher Vesna s'avançant jusqu'à la moitié de la rivière, le courant en devenait de plus en plus violent. Margita avait l'apparence d'un peigne aux dents très pointues. Il n'y avait qu'un seul passage possible au milieu de ses dents. À l'époque, les radeaux étaient d'une longueur de 15 mètres. Les flotteurs de l'époque étaient vraiment des maîtres dans leur métier. Actuellement, les deux rochers ne provoquent plus autant de terreur. En 1926, les constructeurs du chemin de fer les ont fait sauter et les ont utilisés pour le ballast des voies de chemin de fer.
0: Le bois qui était descendu depuis la montagne par les flotteurs de la région de Liptov, par exemple, était remis aux flotteurs de Strečno, parce que eux seuls étaient capables de passer cet endroit dangereux. Puis, une fois les rochers passés, c'était d'autres flotteurs encore qui reprenaient les radeaux pour les conduire jusqu'à leur destination. Ce moyen de transport a vécu jusqu'aux années 1930.
2: La Société des radeliers et du rafting réalise depuis 1999 l'idée d'utiliser le potentiel du pays et de le présenter sous la forme d'une attraction touristique. La restauration des transports traditionnels permet aux visiteurs de découvrir l'extraordinaire richesse culturelle, historique, naturelle et technique qu'offrent les 7 km de tronçons navigables. Les flotteurs habillés en costumes traditionnels sont tous des professionnels qui maîtrisent à la fois leur métier et des langues étrangères et donc sont capables de communiquer avec les touristes étrangers en français, en anglais ou en allemand. Ils peuvent ainsi leur donner vraiment des informations compétentes sur l'histoire du lieu, mais aussi sur l'environnement. Les radeaux de 12 places avec deux flotteurs sont à la disposition des touristes. Celui qui est devant conduit le radeau et surveille les endroits dangereux. L'autre, qui se trouve à l'arrière, sert de guide. La longueur des radeaux est de 6 mètres, la largeur de 2,3 mètres. Ils sont faits de bois, d'épicéa et renforcés par du polystyrène. La croisière est possible à partir de 3 ans et dure 50 à 75 minutes selon la hauteur du plan d'eau. Après avoir navigué sur les radeaux, les gens peuvent visiter d'autres attractions de Strečno, le monument des artisans français, la tour de guet ou le monument culturel national du château de Strečno.
0: Rappelons que la région de Strečno est riche en possibilités touristiques. Il n'y a pas que son château à visiter. Il y a aussi la possibilité de faire du rafting, de la pêche et pour les gourmands de bien se restaurer ou d'aller dans les forêts alentour à la cueillette des cèpes. À l'origine de cette idée, les habitants de Strečno ont su allier la beauté et la nature avec la tradition de leurs ancêtres et de ce fait ont créé une attraction à la fois touristique pour les Slovaques et pour les étrangers, mais qui est aussi un apport économique pour la région. Les radeliers slovaques ont le sens de la tradition qu'ils savent remettre aujourd'hui en valeur. Et c'est tout pour ce soir, chers amis auditeurs. Merci pour votre attention et pour votre fidélité. Et à demain.

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1: Auditeurs de Radio Slovaquie Internationale, bienvenue à l'écoute du petit journal de ce vendredi 22 mai 2026, préparé et présenté par Marie-Ondine Vidal selon les sources et des agences de presse slovaques.
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1: Vers un élargissement de l'UE au pays des Balkans. Bonne relation entre la Slovaquie et la Croatie. Robert Fico contre la proposition de Friedrich Merz concernant l'Ukraine. La Slovaquie soutiendra l'élargissement de l'Union européenne au pays des Balkans occidentaux, tout comme elle a soutenu la Croatie dans ses efforts d'intégration. Le président slovaque Peter Pellegrini l'a assuré lors d'une rencontre avec le président du Parlement croate, Gordan Jandroković, ce jeudi. Il a reçu le président du Parlement croate dans le cadre de sa visite officielle en République slovaque. Concernant l'élargissement de l'Union, ils ont convenu que les pays des Balkans occidentaux peuvent contribuer à une plus grande stabilité et à une plus grande prospérité de l'Union européenne. Le président du Conseil national slovaque, Richard Raši, a reçu jeudi son homologue, le président du Sabor croate, Gordan Jandroković, au château de Bratislava. Ils ont évoqué la coopération entre les deux pays, l'initiative des trois mers, mais aussi le transit pétrolier via l'oléoduc Adria. Les présidents des parlements ont également mis en avant les bonnes relations entre les deux pays. La Croatie est notre principal partenaire dans les Balkans. Nos relations ne se limitent pas aux déclarations politiques officielles, mais reposent également sur des liens interpersonnels extrêmement forts, a déclaré Richard Raši. Le Premier ministre slovaque Robert Fico a déclaré jeudi, en réponse à l'initiative du chancelier allemand Friedrich Merz, qu'il n'existait actuellement aucun climat propice au sein de l'Union européenne pour entreprendre de telles démarches concernant l'Ukraine. « Soit nous accueillons un pays au sein de l'Union européenne, soit nous ne l'accueillons pas », a affirmé le Premier ministre slovaque, ajoutant que l'adhésion de tout pays, et pas seulement de l'Ukraine, est soumise à des conditions, ce qui représente un processus de longue haleine. Le plan, initialement présenté par le chancelier allemand le mois dernier dans une lettre adressée à la présidente de la Commission, Ursula von der Leyen, et au président du Conseil européen, Antonio Costa, propose que l'Ukraine bénéficie de la clause d'assistance mutuelle de l'UE et puisse accéder à certaines ressources du budget européen. Il permettrait également aux dirigeants ukrainiens d'assister au sommet de l'UE, mais sans droit de vote. Kiev disposerait d'un représentant au plus haut niveau de l'exécutif européen, la Commission européenne, ainsi que des députés européens. Robert Fico estime que d'autres pays devraient actuellement rejoindre l'Union européenne, notamment le Monténégro, l'Albanie et la Serbie. Un ressortissant slovaque qui, avec d'autres militants de l'initiative globale Sumud Flotilla, se rendait à Gaza par la mer et avait été arrêté par la marine israélienne, a été expulsé vers la Turquie, a annoncé jeudi le ministère des Affaires étrangères et européennes. Le consulat général de Slovaquie à Istanbul suit de près la situation. Son personnel sera présent à l'aéroport au moment de l'expulsion et prêt à apporter aux ressortissants slovaques l'assistance consulaire nécessaire. Grâce à leur victoire de 5 à 1 face au Danemark, les joueurs de hockey slovaques ont non seulement renforcé leur confiance, mais aussi leur chance de se qualifier pour les quarts de finale du championnat du monde en Suisse. Avant le match, ils savaient qu'ils affrontaient leur adversaire le plus redoutable jusqu'à présent, mais grâce à une performance concentrée, ils ont remporté une victoire convaincante.
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1: Le soutien à la santé mentale n'est pas seulement une priorité personnelle pour le ministre de l'Éducation, Tomáš Drucker, mais aussi pour l'ensemble du secteur éducatif. C'est ce qu'a souligné le chef du ministère de l'Éducation, de la Recherche, du Développement et de la Jeunesse lors de la conférence professionnelle « Enfants en danger » organisée par l'Institut de recherche en psychologie et psychopathologie de l'enfant ce jeudi 21 mai. Cet événement a réuni des experts en psychologie, éducation, prévention, santé et affaires sociales. Le thème principal de la conférence de cette année porte sur les besoins des enfants comme fondement de la prévention et de la résilience. La conférence aborde les défis actuels auxquels sont confrontés les enfants, les jeunes et les professionnels, qu'il s'agisse de l'augmentation des difficultés psychologiques et des comportements à risque ou de la nécessité d'un soutien systématique à la santé mentale et de la création d'un environnement scolaire sûr. Nous constatons que les enfants d'aujourd'hui grandissent dans un monde numérique qui offre de nombreuses opportunités, mais aussi de nouveaux risques pour leur santé mentale, leurs relations et leur sentiment de sécurité. C'est pourquoi nous renforçons le système de conseil et de prévention afin que les enfants, les parents et les établissements scolaires aient accès à une aide et un soutien professionnel en temps opportun, a déclaré le ministre. La conférence comprenait également des ateliers pratiques axés sur la prévention dans les domaines de l'éducation, aux médias et de l'esprit critique, de la radicalisation et de l'extrémisme. Les participants ont également eu la possibilité de découvrir les programmes de prévention, les méthodologies et les activités professionnelles disponibles via l'application gratuite e-counseling. Nous sommes convaincus que les conférences et ateliers organisés lors de cet événement ont permis de créer un espace d'échange et de discussion sur la mise en œuvre d'activités professionnelles destinées aux enfants et aux jeunes, en privilégiant leurs besoins. Nous espérons que les nouveaux programmes de prévention, élaborés conjointement et qui faisaient cruellement défaut dans notre pratique, enrichiront les activités professionnelles proposées dans les écoles et les centres de conseil. C'est ce qu'a ajouté Alena Kopaniova, directrice de l'Institut de recherche en psychologie et psychopathologie de l'enfant.
2: Chers auditeurs, nous vous proposons maintenant de suivre sur les ondes de Radio Slovaquie Internationale la reprise de l'une de nos émissions. Bonne écoute.
3: Chers amis, soyez les bienvenus à l'écoute du magazine en langue française de Radio Slovaquie Internationale. Comme chaque jour de la semaine, nous vous proposons pendant une vingtaine de minutes de découvrir en notre compagnie la Slovaquie, ce petit pays au cœur de l'Europe. Après le bloc d'actualité habituel, notre programme se poursuit par la partie magazine. Aujourd'hui, vous apprendrez que la Slovaquie possède une riche variété de champignons et que de nouvelles espèces apparaissent sans cesse. Dans leur seconde partie, nous vous parlerons du métier traditionnel slovaque, celui de radelier. Nous vous amènerons dans la région de Liptov, sur la rivière Váh, ainsi que sur la rivière de Dunajec, dans le parc national de Pieniny. En espérant que la soirée à notre compagnie sera pour vous agréable, Tania, Mariondin et Jacques, qui sont au micro, Abdul à la table de mixage et František Strempek au choix musical, vous souhaitent une bonne écoute depuis Bratislava. 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
1: Les étrangers qui se baladent dans les forêts slovaques sont toujours surpris par le nombre élevé de Slovaques à la recherche de champignons. Les champignons sont donc aussi le quotidien de la vie des habitants de notre petit pays au cœur de l'Europe. On ne trouve pratiquement pas de champignons dans les magasins, à part des champignons de Paris. Par contre, on rencontre d'innombrables cueilleurs dans des bois. En général, on peut dire que les Slovaques adorent les plats préparés avec les champignons. Les premiers champignons de mai, majovky, en slovaque, ont commencé à apparaître dans les forêts du pays comme chaque année en cette période de l'année. Ainsi, les amateurs ont pu déjà en faire une bonne récolte, surtout dans la région de Nitra. On en fait une soupe considérée numéro 1 parmi les soupes aux champignons, surtout grâce à son parfum, exactement comme en parle le mycologue M. Hložanský.
2: Les champignons de mai, majovky, sont extraordinaires, fantastiques, non seulement car ils sont printaniers, ce sont les premiers de l'année, mais surtout parce qu'on peut les trouver en grand nombre. Ils sont magnifiques dans une soupe, surtout par leur parfum irrésistible ou mis en conserve avec de la vinaigrette.
1: Selon le mycologue de l'Institut d'écologie du paysage de l'Académie slovaque des sciences de Bratislava, Anton Janitor, la région de la Haute Nitra est riche en différents champignons car c'est une frontière entre les zones sud et nord, ce qui signifie qu'il y a presque toutes les espèces qui poussent en Slovaquie et il ajoute.
2: Les champignons de mai poussent avant tout sur les pentes herbues et ensoleillées des monts Strajovské, dans la région de la Haute Nitra, sous des arbustes, églantiers, aubépines, des prunelliers. Ces champignons poussent des dizaines d'années sur les mêmes endroits pendant plusieurs semaines. Ils atteignent 12 cm, ce qui est caractéristique pour eux, c'est qu'ils poussent en touffe, et les environs sentent fortement. Le vrai amateur les trouve donc facilement. Grâce à des conditions climatiques adaptées, on estime que 5 à 6 000 espèces de champignons poussent dans notre pays. De ce nombre, environ 150 sont de la plus haute qualité. La plupart de ces champignons ne sont pas comestibles, mais ils ne sont pas toxiques non plus. Le groupe des champignons vénéneux se compose de 200 espèces, dont 10 sont mortelles. C'est une richesse énorme, car les champignons sont les moins étudiés à ce jour en comparaison avec les plantes. Ce n'est pas seulement d'un point de vue culinaire, mais aussi d'un point de vue médical. Certains types de champignons sont connus pour contenir des agents anticancéreux ou pour soutenir le système immunitaire humain. Cependant, cela nécessite des recherches plus approfondies.
1: Et M. Janitor souligne également l'énorme importance des champignons pour maintenir l'équilibre dans la nature. Ils décomposent principalement la matière organique, le bois mort, les feuilles et les animaux, et les reconvertissent en nutriments.
2: Sans champignons, le cycle de la matière et de l'énergie s'arrêterait dans la nature. De plus, certains champignons vivent en contact étroit avec les arbres et autres plantes. Ces champignons améliorent la santé des arbres, les aident à s'enraciner ou les protègent des parasites. D'autre part, les arbres favorisent la croissance des champignons. C'est pourquoi certains champignons ne peuvent être trouvés que sous certains arbres.

0: La Slovaquie est unique dans la découverte de nouvelles espèces de champignons. C'est ce qu'a déclaré le mycologue slovaque de renom Vladimir Kunca de l'Université technique de Zvolen. Une nouvelle espèce inconnue dans le monde est découverte en Slovaquie chaque année, parfois même tous les 6 mois. Et le mycologue amateur explique.
1: D'un point de vue mycologique, la Slovaquie est un pays peu exploré, avec des habitats diversifiés et souvent assez bien préservés, où survivent des espèces de champignons que personne n'a encore décrites. Jusqu'à présent, certaines espèces sont restées inaperçues. De l'autre côté, il est difficile d'en reconnaître certaines, mais les analyses moléculaires modernes en facilitent la reconnaissance.
0: On peut chercher les raisons dans les caractères uniques de la nature slovaque.
2: Horná Nitra je dosť bohatá na to také pomedzie medzi juhom a severnými oblastiami.
1: La Slovaquie est une combinaison unique, souvent exceptionnelle au niveau mondial, de conditions naturelles dans la campagne des Carpates et ses environs. Il existe encore des espèces de champignons que personne ne connaît. En Slovaquie, ce sont principalement certaines forêts aux champignons ligneux exceptionnels qui sont rares dans le monde, ou les chênes thermophiles des montagnes de Štiavnica où poussent souvent diverses espèces méditerranéennes appelées champignons colorés. Dans toute la Slovaquie, il existe divers endroits favorables à plusieurs espèces de champignons souterrains, ainsi que dans les prairies chimiquement non affectées et préservées à long terme, où de nombreux champignons peuvent être trouvés.
0: Et c'est tout pour ce soir, chers amis auditeurs. Merci pour votre attention et pour votre fidélité et à demain.
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0: Les radeaux, comme moyen de transport permettant de traverser des rivières, étaient très fréquents en Slovaquie dans le passé et ont créé une culture particulière dans le pays. Leur développement sur notre territoire est lié à l'essor de l'extraction du bois, des activités minières et métallurgiques. Son importance résidait principalement dans le développement des relations commerciales entre les différentes régions de Slovaquie. C'était un moyen de transport pour le bois, le grain, le drap, les textiles, voire d'autres marchandises. Dans nos conditions géographiques, le système fluvial est suffisamment riche, et c'est aussi pourquoi le radeau y a prospéré dans le passé. La longueur des radeaux atteignait jusqu'à 40 mètres, et les plus grands d'entre eux pouvaient transporter jusqu'à 180 mètres cubes de fret. Les radeaux disparaissaient progressivement au fur et à mesure de la construction des villes, des ponts et des chemins de fer. La première mention écrite de l'apparition des radeliers sur le territoire slovaque date de 1075. Au début du XIe siècle, le premier habitant utilisait déjà la rivière Váh comme artère de transport et il est probable qu'ils utilisaient également le radeau comme moyen de transport du bois et comme navire. Il a connu le plus grand essor au 18e, 19e et début 20e siècle. Les rivières à cette époque étaient les moyens de transport les plus rapides. Les cours d'eau navigables en Slovaquie étaient le Váh, le Hron, le Kisuca et l'Orava. De toutes les rivières, la rivière Váh était la plus importante. Le berceau du radeau sur le Váh, la plus longue rivière de la Slovaquie, était la région de Liptov.
1: Le paysage magnifique, les vertes forêts immenses, des rochers de nombreuses coupes, l'eau propre transparente de la rivière de Dunajec avec son lit creusé profondément dans les roches. Celui qui n'y est pas allé ne connaît pas la Slovaquie. Ça vaut vraiment la peine de s'y rendre et voir Pieniny. Le parc national de Pieniny s'étend sur les deux côtés de la frontière bleue avec la Pologne. Les richesses naturelles de ce territoire avait pour conséquence la création en 1932 du premier parc naturel international en Europe qui assurait la protection commune des parties slovaques et polonaises des Pieniny. L'histoire de cette région est aussi riche. Voilà pourquoi beaucoup de légendes y ont pris naissance. Pieniny constitue la chaîne de montagnes avec des particularités géologiques et en tant que telles, elles appartiennent aux particularités mondiales rares.
0: Les montagnes ne sont pas composées d'une seule partie intégrante géologique, mais de zones de blocs de rochers et de rocs composés de karst. À travers Pienini, déjà dans l'Antiquité, le majestueux Dunajec, long de 9 km, avec 8 courbes, a creusé son chemin. En dehors de la faune et la flore particulière, il faut souligner encore une particularité. Des radeliers, anciens flotteurs de bois sur le Dunajec, assurent une navigation attractive sur des radeaux, unique en son genre en Europe. Helena Lajncová, propriétaire de l'entreprise d'exploitation de radeaux à Červený Kláštor.
4: L'itinéraire fait 10 km et dure de 90 à 120 minutes. Deux générations de familles sont souvent engagées en tant que radeliers sur la rivière Dunajec à Červený Kláštor. Ce n'est pas une exception que le radelier soit un père et ses fils. Cette tradition se transmet de génération en génération. Le métier de radelier sur le Dunajec a une longue tradition. Depuis le début du XVIIIe siècle, la rivière était une voie importante par laquelle le bois était transporté jusqu'à la mer Baltique. Elle a été navigable pour la première fois par des curistes de la ville polonaise de Štiavnica au milieu du XIXe siècle. La navigation sur le Dunajec s'est généralisée en Slovaquie après la Seconde Guerre mondiale.
1: Pendant la croisière, on peut profiter de la belle nature des Pienini, des concrétions rocheuses, des eaux calmes et ondulantes du Dunajec. Avant d'entrer dans le canyon des Pienini, sur un radeau en bois, on est accueilli par les majestueuses montagnes Trois Couronnes, qui sont le symbole des montagnes Pienini elles-mêmes. Plus d'une fois, on se retrouvera à côté d'une paroi rocheuse de plusieurs dizaines de mètres de haut, entourée de nombreuses légendes. Les touristes en apprendront plus sur le héros national slovaque, le brigand Jan Šík, qui a sauté par-dessus le Dunajec au point le plus étroit, alors que les gendarmes le poursuivaient. Sur les 7 moines casqueurs du monastère rouge qui ont été pétrifiés en courant après une religieuse polonaise. Et les radeliers présenteront aux intéressés plusieurs autres raretés du parc national des Pienini.
5: Plahu je preto taky výjimočný, protože patří mezi jediný střední Evropě.
4: Dans le passé, pour chaque voyage effectué, le flotteur recevait un coquillage qu'il attachait à son chapeau. Un tel chapeau, orné de coquillages, fait toujours partie intégrante du costume goral de cette région et rappelle que dans le passé de la rivière Dunajec, représentait une voie importante par laquelle le bois était transporté jusqu'à la mer Baltique. La navigation de plaisance sur le Dunajec s'est développée surtout après la Seconde Guerre mondiale. En 1950, les radeliers slovaques disposaient déjà de 20 ensembles. La descente de Dunajec sur les radeaux est si spéciale, car c'est l'un des seuls en Europe centrale où l'on l'effectue sur des radeaux en bois classique.

0: Le radeau dont nous envisageons vous parler de plus près dans les minutes suivantes traverse les eaux du Var, au pied du château de Strečno, au même endroit que le radeau d'antan. Attraction pour les touristes, il raccourcit le chemin de Strečno par Žilina jusqu'à Vrátna de presque 35 km. L'idée de reprendre cette tradition sous le château de Strečno est née il y a 25 ans. La saison touristique s'ouvre chaque année au mois d'avril. Selon Pavol Albrecht de la Société des radeliers et du rafting, la tradition du radeau est liée à l'histoire de la partie la plus belle et la plus dangereuse de la rivière Váh.
1: C'est une 7-kilométrique plavba, začínajúca na bariérovej.
2: On raconte qu'il y a longtemps, Margita, une jeune fille de grande beauté, a provoqué la jalousie de sa marâtre. Cette dernière, un jour, l'a poussée dans les eaux de la rivière Váh, où elle s'est noyée. La marâtre, prenant conscience de son acte, est devenue folle et à son tour s'est jetée dans l'eau. Là où les deux femmes se sont noyées, deux rochers ont poussé. On leur a donné comme nom Margita, du nom de la jeune femme, et Besna, qui veut dire folle, enragée en slovaque.
0: C'est ce que dit la légende, mais la réalité était tout aussi terrible. Depuis que les bateliers ou flotteurs des radeaux descendent le bois de la montagne jusqu'à la plaine par la rivière Váh, ils ont vécu dans la terreur de ces deux rochers. En effet, ils n'avaient pas la possibilité à cet endroit-là, sous le château de Strečno, de passer ailleurs qu'entre ces rochers. De plus, le courant y était toujours fort. La conséquence de cela était de nombreux accidents où de nombreux flotteurs trouvèrent la mort.
2: Le rocher Vesna s'avançant jusqu'à la moitié de la rivière, le courant en devenait de plus en plus violent. Margita avait l'apparence d'un peigne aux dents très pointues. Il n'y avait qu'un seul passage possible au milieu de ses dents. À l'époque, les radeaux étaient d'une longueur de 15 mètres. Les flotteurs de l'époque étaient vraiment des maîtres dans leur métier. Actuellement, les deux rochers ne provoquent plus autant de terreur. En 1926, les constructeurs du chemin de fer les ont fait sauter et les ont utilisés pour le ballast des voies de chemin de fer.
0: Le bois qui était descendu depuis la montagne par les flotteurs de la région de Liptov, par exemple, était remis aux flotteurs de Strečno, parce que eux seuls étaient capables de passer cet endroit dangereux. Puis, une fois les rochers passés, c'était d'autres flotteurs encore qui reprenaient les radeaux pour les conduire jusqu'à leur destination. Ce moyen de transport a vécu jusqu'aux années 1930.
1: La Société des radeliers et du rafting réalise depuis 1999 l'idée d'utiliser le potentiel du pays et de le présenter sous la forme d'une attraction touristique.
2: La restauration des transports traditionnels permet aux visiteurs de découvrir l'extraordinaire richesse culturelle, historique, naturelle et technique qu'offrent les 7 km de tronçons navigables. Les flotteurs habillés en costumes traditionnels sont tous des professionnels qui maîtrisent à la fois leur métier et des langues étrangères et donc sont capables de communiquer avec les touristes étrangers en français, en anglais ou en allemand. Ils peuvent ainsi leur donner vraiment des informations compétentes sur l'histoire du lieu, mais aussi sur l'environnement.
1: Celou tu zhruba hodinovou plavbu je pripravený iba vnímať nové informácie o tomto splavovanom úseku.
2: Les radeaux de 12 places avec deux flotteurs sont à la disposition des touristes. Celui qui est devant conduit le radeau et surveille les endroits dangereux. L'autre, qui se trouve à l'arrière, sert de guide. La longueur des radeaux est de 6 mètres, la largeur de 2,3 mètres. Ils sont faits de bois, d'épicéa et renforcés par du polystyrène. La croisière est possible à partir de 3 ans et dure 50 à 75 minutes selon la hauteur du plan d'eau. Après avoir navigué sur les radeaux, les gens peuvent visiter d'autres attractions de Strečno, le monument des partisans français, la tour de guet ou le monument culturel national du château de Strečno.
0: Rappelons que la région de Strečno est riche en possibilités touristiques. Il n'y a pas que son château à visiter. Il y a aussi la possibilité de faire du rafting, de la pêche et pour les gourmands de bien se restaurer ou d'aller dans les forêts alentour à la cueillette des cèpes. À l'origine de cette idée, les habitants de Strečno ont su allier la beauté et la nature avec la tradition de leurs ancêtres et de ce fait ont créé une attraction à la fois touristique pour les Slovaques et pour les étrangers, mais qui est aussi un apport économique pour la région. Les radeliers slovaques ont le sens de la tradition qu'ils savent remettre aujourd'hui en valeur. Et c'est tout pour ce soir, chers amis auditeurs. Merci pour votre attention et pour votre fidélité. Et à demain.

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1: Auditeurs de Radio Slovaquie Internationale, bienvenue à l'écoute du petit journal de ce vendredi 22 mai 2026, préparé et présenté par Marie-Ondine Vidal selon les sources et des agences de presse slovaques.
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1: Vers un élargissement de l'UE au pays des Balkans. Bonne relation entre la Slovaquie et la Croatie. Robert Fico contre la proposition de Friedrich Merz concernant l'Ukraine. La Slovaquie soutiendra l'élargissement de l'Union européenne aux pays des Balkans occidentaux, tout comme elle a soutenu la Croatie dans ses efforts d'intégration. Le président slovaque Peter Pellegrini l'a assuré lors d'une rencontre avec le président du Parlement croate, Gordan Jandroković, ce jeudi. Il a reçu le président du Parlement croate dans le cadre de sa visite officielle en République slovaque. Concernant l'élargissement de l'Union, ils ont convenu que les pays des Balkans occidentaux peuvent contribuer à une plus grande stabilité et à une plus grande prospérité de l'Union européenne. Le président du Conseil national slovaque, Richard Raši, a reçu jeudi son homologue, le président du Sabor croate, Gordan Jandroković, au château de Bratislava. Ils ont évoqué la coopération entre les deux pays, l'initiative des trois mers, mais aussi le transit pétrolier via l'oléoduc Adria. Les présidents des parlements ont également mis en avant les bonnes relations entre les deux pays. La Croatie est notre principal partenaire dans les Balkans. Nos relations ne se limitent pas aux déclarations politiques officielles, mais reposent également sur des liens interpersonnels extrêmement forts, a déclaré Richard Raši. Le Premier ministre slovaque Robert Fico a déclaré jeudi, en réponse à l'initiative du chancelier allemand Friedrich Merz, qu'il n'existait actuellement aucun climat propice au sein de l'Union européenne pour entreprendre de telles démarches concernant l'Ukraine. « Soit nous accueillons un pays au sein de l'Union européenne, soit nous ne l'accueillons pas », a affirmé le Premier ministre slovaque, ajoutant que l'adhésion de tout pays, et pas seulement de l'Ukraine, est soumise à des conditions, ce qui représente un processus de longue haleine. Le plan, initialement présenté par le chancelier allemand le mois dernier dans une lettre adressée à la présidente de la Commission, Ursula von der Leyen, et au président du Conseil européen, Antonio Costa, propose que l'Ukraine bénéficie de la clause d'assistance mutuelle de l'UE et puisse accéder à certaines ressources du budget européen. Il permettrait également aux dirigeants ukrainiens d'assister au sommet de l'UE, mais sans droit de vote. Kiev disposerait d'un représentant au plus haut niveau de l'exécutif européen, la Commission européenne, ainsi que des députés européens. Robert Fico estime que d'autres pays devraient actuellement rejoindre l'Union européenne, notamment le Monténégro, l'Albanie et la Serbie. Un ressortissant slovaque qui, avec d'autres militants de l'initiative Global Sumud Flotilla, se rendait à Gaza par la mer et avait été arrêté par la marine israélienne, a été expulsé vers la Turquie, a annoncé jeudi le ministère des Affaires étrangères et européennes. Le consulat général de Slovaquie à Istanbul suit de près la situation. Son personnel sera présent à l'aéroport au moment de l'expulsion et prêt à apporter aux ressortissants slovaques l'assistance consulaire nécessaire. Grâce à leur victoire de 5 à 1 face au Danemark, les joueurs de hockey slovaques ont non seulement renforcé leur confiance, mais aussi leur chance de se qualifier pour les quarts de finale du championnat du monde en Suisse. Avant le match, ils savaient qu'ils affrontaient leur adversaire le plus redoutable jusqu'à présent, mais grâce à une performance concentrée, ils ont remporté une victoire convaincante.
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1: Le soutien à la santé mentale n'est pas seulement une priorité personnelle pour le ministre de l'Éducation, Tomáš Drucker, mais aussi pour l'ensemble du secteur éducatif. C'est ce qu'a souligné le chef du ministère de l'Éducation, de la Recherche, du Développement et de la Jeunesse lors de la conférence professionnelle « Enfants en danger » organisée par l'Institut de recherche en psychologie et psychopathologie de l'enfant ce jeudi 21 mai. Cet événement a réuni des experts en psychologie, éducation, prévention, santé et affaires sociales. Le thème principal de la conférence de cette année porte sur les besoins des enfants comme fondement de la prévention et de la résilience. La conférence aborde les défis actuels auxquels sont confrontés les enfants, les jeunes et les professionnels, qu'il s'agisse de l'augmentation des difficultés psychologiques et des comportements à risque ou de la nécessité d'un soutien systématique à la santé mentale et de la création d'un environnement scolaire sûr. Nous constatons que les enfants d'aujourd'hui grandissent dans un monde numérique qui offre de nombreuses opportunités, mais aussi de nouveaux risques pour leur santé mentale, leurs relations et leur sentiment de sécurité. C'est pourquoi nous renforçons le système de conseil et de prévention afin que les enfants, les parents et les établissements scolaires aient accès à une aide et un soutien professionnel en temps opportun, a déclaré le ministre. La conférence comprenait également des ateliers pratiques axés sur la prévention dans les domaines de l'éducation, aux médias et de l'esprit critique, de la radicalisation et de l'extrémisme. Les participants ont également eu la possibilité de découvrir les programmes de prévention, les méthodologies et les activités professionnelles disponibles via l'application gratuite e-counseling. Nous sommes convaincus que les conférences et ateliers organisés lors de cet événement ont permis de créer un espace d'échange et de discussion sur la mise en œuvre d'activités professionnelles destinées aux enfants et aux jeunes, en privilégiant leurs besoins. Nous espérons que les nouveaux programmes de prévention, élaborés conjointement et qui faisaient cruellement défaut dans notre pratique, enrichiront les activités professionnelles proposées dans les écoles et les centres de conseil. C'est ce qu'a ajouté Alena Kopaniova, directrice de l'Institut de recherche en psychologie et psychopathologie de l'enfant.
2: Chers auditeurs, nous vous proposons maintenant de suivre sur les ondes de Radio Slovaquie Internationale la reprise de l'une de nos émissions. Bonne écoute.
3: Chers amis, soyez les bienvenus à l'écoute du magazine en langue française de Radio Slovaquie Internationale. Comme chaque jour de la semaine, nous vous proposons pendant une vingtaine de minutes de découvrir en notre compagnie la Slovaquie, ce petit pays au cœur de l'Europe. Après le bloc d'actualité habituel, notre programme se poursuit par la partie magazine. Aujourd'hui, vous apprendrez que la Slovaquie possède une riche variété de champignons et que de nouvelles espèces apparaissent sans cesse. Dans leur seconde partie, nous vous parlerons du métier traditionnel slovaque, celui de radelier. Nous vous amènerons dans la région de Liptov, sur la rivière Váh, ainsi que sur la rivière de Dunajec, dans le parc national de Pieniny. En espérant que la soirée à notre compagnie sera pour vous agréable, Tania, Mariondin et Jacques, qui sont au micro, Abdul à la table de mixage et František Strempek au choix musical, vous souhaitent une bonne écoute depuis Bratislava.

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1: Les étrangers qui se baladent dans les forêts slovaques sont toujours surpris par le nombre élevé de Slovaques à la recherche de champignons. Les champignons sont donc aussi le quotidien de la vie des habitants de notre petit pays au cœur de l'Europe. On ne trouve pratiquement pas de champignons dans les magasins, à part des champignons de Paris. Par contre, on rencontre d'innombrables cueilleurs dans des bois. En général, on peut dire que les Slovaques adorent les plats préparés avec les champignons. Les premiers champignons de mai, majovky, en slovaque, ont commencé à apparaître dans les forêts du pays comme chaque année en cette période de l'année. Ainsi, les amateurs ont pu déjà en faire une bonne récolte, surtout dans la région de Nitra. On en fait une soupe considérée numéro 1 parmi les soupes aux champignons, surtout grâce à son parfum, exactement comme en parle le mycologue M. Hložanský.
2: Prvé jarné huby, ktoré rastú, na toto miesto chodím pravidelne v tomto čase.
3: Les champignons de mai, majovky, sont extraordinaires, fantastiques, non seulement car ils sont printaniers, ce sont les premiers de l'année, mais surtout parce qu'on peut les trouver en grand nombre. Ils sont magnifiques dans une soupe, surtout par leur parfum irrésistible ou mis en conserve avec de la vinaigrette.
1: Selon le mycologue de l'Institut d'écologie du paysage de l'Académie slovaque des sciences de Bratislava, Anton Janitor, la région de la Haute-Nitra est riche en différents champignons car c'est une frontière entre les zones sud et nord, ce qui signifie qu'il y a presque toutes les espèces qui poussent en Slovaquie et il ajoute.
3: Les champignons de mai poussent avant tout sur les pentes herbues et ensoleillées des monts Strajovské, dans la région de la Haute-Nitra, sous des arbustes, églantiers, aubépines, des prunelliers. Ces champignons poussent des dizaines d'années sur les mêmes endroits pendant plusieurs semaines. Ils atteignent 12 cm, ce qui est caractéristique pour eux, c'est qu'ils poussent en touffe, et les environs sentent fortement. Le vrai amateur les trouve donc facilement. Grâce à des conditions climatiques adaptées, on estime que 5 à 6 000 espèces de champignons poussent dans notre pays. De ce nombre, environ 150 sont de la plus haute qualité. La plupart de ces champignons ne sont pas comestibles, mais ils ne sont pas toxiques non plus. Le groupe des champignons vénéneux se compose de 200 espèces, dont 10 sont mortelles. C'est une richesse énorme, car les champignons sont les moins étudiés à ce jour en comparaison avec les plantes. Ce n'est pas seulement d'un point de vue culinaire, mais aussi d'un point de vue médical. Certains types de champignons sont connus pour contenir des agents anticancéreux ou pour soutenir le système immunitaire humain. Cependant, cela nécessite des recherches plus approfondies.
1: Et M. Janitor souligne également l'énorme importance des champignons pour maintenir l'équilibre dans la nature. Ils décomposent principalement la matière organique, le bois mort, les feuilles et les animaux, et les reconvertissent en nutriments.
3: Sans champignons, le cycle de la matière et de l'énergie s'arrêterait dans la nature. De plus, certains champignons vivent en contact étroit avec les arbres et autres plantes. Ces champignons améliorent la santé des arbres, les aident à s'enraciner ou les protègent des parasites. D'autre part, les arbres favorisent la croissance des champignons. C'est pourquoi certains champignons ne peuvent être trouvés que sous certains arbres.

0: La Slovaquie est unique dans la découverte de nouvelles espèces de champignons. C'est ce qu'a déclaré le mycologue slovaque de renom, Vladimír Kunca, de l'Université technique de Zvolen. Une nouvelle espèce inconnue dans le monde est découverte en Slovaquie chaque année, parfois même tous les 6 mois. Et les mycologues amateurs expliquent.
1: D'un point de vue mycologique, la Slovaquie est un pays peu exploré, avec des habitats diversifiés et souvent assez bien préservés, où survivent des espèces de champignons que personne n'a encore décrites. Jusqu'à présent, certaines espèces sont restées inaperçues. De l'autre côté, il est difficile d'en reconnaître certaines, mais les analyses moléculaires modernes en facilitent la reconnaissance.
0: On peut chercher les raisons dans les caractères uniques de la nature slovaque.
2: Horná Nitra je dosť bohatá na, je to také pomedzie medzi juhom a severnými oblastiami.
1: La Slovaquie est une combinaison unique, souvent exceptionnelle au niveau mondial, de conditions naturelles dans la campagne des Carpates et ses environs. Il existe encore des espèces de champignons que personne ne connaît. En Slovaquie, ce sont principalement certaines forêts aux champignons ligneux exceptionnels qui sont rares dans le monde. Ou les chênes thermophiles des montagnes de Štiavnica où poussent souvent diverses espèces méditerranéennes appelées champignons colorés. Dans toute la Slovaquie, il existe divers endroits favorables à plusieurs espèces de champignons souterrains, ainsi que dans les prairies chimiquement non affectées et préservées à long terme, où de nombreux champignons peuvent être trouvés.
0: Et c'est tout pour ce soir, chers amis auditeurs. Merci pour votre attention et pour votre fidélité. Et à demain.
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0: Les radeaux, comme moyen de transport permettant de traverser des rivières, étaient très fréquents en Slovaquie dans le passé et ont créé une culture particulière dans le pays. Leur développement sur notre territoire est lié à l'essor de l'extraction du bois, des activités minières et métallurgiques. Son importance résidait principalement dans le développement des relations commerciales entre les différentes régions de Slovaquie. C'était un moyen de transport pour le bois, le grain, le drap, les textiles, voire d'autres marchandises. Dans nos conditions géographiques, le système fluvial est suffisamment riche, et c'est aussi pourquoi le radeau y a prospéré dans le passé. La longueur des radeaux atteignait jusqu'à 40 mètres, et les plus grands d'entre eux pouvaient transporter jusqu'à 180 mètres cubes de fret. Les radeaux disparaissaient progressivement au fur et à mesure de la construction des villes, des ponts et des chemins de fer. La première mention écrite de l'apparition des radeliers sur le territoire slovaque date de 1075. Au début du XIe siècle, le premier habitant utilisait déjà la rivière Váh comme artère de transport et il est probable qu'ils utilisaient également le radeau comme moyen de transport du bois et comme navire. Il a connu le plus grand essor au 18e, 19e et début 20e siècle. Les rivières à cette époque étaient les moyens de transport les plus rapides. Les cours d'eau navigables en Slovaquie étaient le Váh, le Hron, le Kisuca et l'Orava. De toutes les rivières, la rivière Váh était la plus importante. Le berceau du radeau sur le Váh, la plus longue rivière de la Slovaquie, était la région de Liptov.
1: Le paysage magnifique, les vertes forêts immenses, des rochers de nombreuses coupes, l'eau propre transparente de la rivière de Dunajec avec son lit creusé profondément dans les roches. Celui qui n'y est pas allé ne connaît pas la Slovaquie. Ça vaut vraiment la peine de s'y rendre et voir Pieniny. Le parc national de Pieniny s'étend sur les deux côtés de la frontière bleue avec la Pologne. Les richesses naturelles de ce territoire avait pour conséquence la création en 1932 du premier parc naturel international en Europe qui assurait la protection commune des parties slovaques et polonaises des Pieniny. L'histoire de cette région est aussi riche. Voilà pourquoi beaucoup de légendes y ont pris naissance. Pieniny constitue la chaîne de montagnes avec des particularités géologiques et en tant que telles, elles appartiennent aux particularités mondiales rares.
0: Les montagnes ne sont pas composées d'une seule partie intégrante géologique, mais de zones de blocs de rochers et de rocs composés de karst. À travers Pienini, déjà dans l'Antiquité, le majestueux Dunajec, long de 9 km, avec 8 courbes, a creusé son chemin. En dehors de la faune et la flore particulière, il faut souligner encore une particularité. Des radeliers, anciens flotteurs de bois sur le Dunajec, assurent une navigation attractive sur des radeaux, uniques en son genre en Europe. Helena Lajncová, propriétaire de l'entreprise d'exploitation de radeaux à Červený Kláštor.
4: L'itinéraire fait 10 km et dure de 90 à 120 minutes. Deux générations de familles sont souvent engagées en tant que radeliers sur la rivière Dunajec à Červený Kláštor. Ce n'est pas une exception que le radelier soit un père et ses fils. Cette tradition se transmet de génération en génération. Le métier de radelier sur le Dunajec a une longue tradition. Depuis le début du XVIIIe siècle, la rivière était une voie importante par laquelle le bois était transporté jusqu'à la mer Baltique. Elle a été navigable pour la première fois par des curistes de la ville polonaise de Štiavnica au milieu du XIXe siècle. La navigation sur le Dunajec s'est généralisée en Slovaquie après la Seconde Guerre mondiale.
1: Pendant la croisière, on peut profiter de la belle nature des Pienini, des concrétions rocheuses, des eaux calmes et ondulantes du Dunajec. Avant d'entrer dans le canyon des Pienini, sur un radeau en bois, on est accueilli par les majestueuses montagnes Trois Couronnes, qui sont le symbole des montagnes Pienini elles-mêmes. Plus d'une fois, on se retrouvera à côté d'une paroi rocheuse de plusieurs dizaines de mètres de haut, entourée de nombreuses légendes. Les touristes en apprendront plus sur le héros national slovaque, le brigand Janošík, qui a sauté par-dessus le Dunajec au point le plus étroit, alors que les gendarmes le poursuivaient. Sur les 7 moines casse-cœurs du monastère rouge qui ont été pétrifiés en courant après une religieuse polonaise. Et les radeliers présenteront aux intéressés plusieurs autres raretés du parc national des Pienini.
5: Plahuje preto taky výnimočný, pretože patrí medzi jediných v strednej Európe.
4: Dans le passé, pour chaque voyage effectué, le flotteur recevait un coquillage qu'il attachait à son chapeau. Un tel chapeau, orné de coquillages, fait toujours partie intégrante du costume goral de cette région et rappelle que dans le passé de la rivière Dunajec, représentait une voie importante par laquelle le bois était transporté jusqu'à la mer Baltique. La navigation de plaisance sur le Dunajec s'est développée surtout après la Seconde Guerre mondiale. En 1950, les radeliers slovaques disposaient déjà de 20 ensembles. La descente de Dunajec sur les radeaux est si spéciale, car c'est l'un des seuls en Europe centrale où l'on l'effectue sur des radeaux en bois classique.

0: Le radeau dont nous envisageons vous parler de plus près dans les minutes suivantes traverse les eaux du Var, au pied du château de Strečno, au même endroit que le radeau d'antan. Attraction pour les touristes, il raccourcit le chemin de Strečno par Žilina jusqu'à Vrátna de presque 35 km. L'idée de reprendre cette tradition sous le château de Strečno est née il y a 25 ans. La saison touristique s'ouvre chaque année au mois d'avril. Selon Pavol Albrecht de la Société des radeliers et du rafting, la tradition du radeau est liée à l'histoire de la partie la plus belle et la plus dangereuse de la rivière Váh.
1: On
2: raconte qu'il y a longtemps, Margita, une jeune fille de grande beauté, a provoqué la jalousie de sa marâtre. Cette dernière, un jour, l'a poussée dans les eaux de la rivière Váh, où elle s'est noyée. La marâtre, prenant conscience de son acte, est devenue folle et à son tour s'est jetée dans l'eau. Là où les deux femmes se sont noyées, deux rochers ont poussé. On leur a donné comme nom Margita, du nom de la jeune femme, et Besna, qui veut dire folle, enragée, en slovaque.
0: C'est ce que dit la légende, mais la réalité était tout aussi terrible. Depuis que les bateliers ou flotteurs des radeaux descendent le bois de la montagne jusqu'à la plaine par la rivière Váh, ils ont vécu dans la terreur de ces deux rochers. En effet, ils n'avaient pas la possibilité à cet endroit-là, sous le château de Strečno, de passer ailleurs qu'entre ces rochers. De plus, le courant y était toujours fort. La conséquence de cela était de nombreux accidents où de nombreux flotteurs trouvèrent la mort.
2: Le rocher Besna s'avançant jusqu'à la moitié de la rivière, le courant en devenait de plus en plus violent. Margita avait l'apparence d'un peigne aux dents très pointues. Il n'y avait qu'un seul passage possible au milieu de ses dents. À l'époque, les radeaux étaient d'une longueur de 15 mètres. Les flotteurs de l'époque étaient vraiment des maîtres dans leur métier. Actuellement, les deux rochers ne provoquent plus autant de terreur. En 1926, les constructeurs du chemin de fer les ont fait sauter et les ont utilisés pour le ballast des voies de chemin de fer.
0: Le bois qui était descendu depuis la montagne par les flotteurs de la région de Liptov, par exemple, était remis aux flotteurs de Strečno, parce que eux seuls étaient capables de passer cet endroit dangereux. Puis, une fois les rochers passés, c'était d'autres flotteurs encore qui reprenaient les radeaux pour les conduire jusqu'à leur destination. Ce moyen de transport a vécu jusqu'aux années 1930.
2: La Société des radeliers et du rafting réalise depuis 1999 l'idée d'utiliser le potentiel du pays et de le présenter sous la forme d'une attraction touristique. La restauration des transports traditionnels permet aux visiteurs de découvrir l'extraordinaire richesse culturelle, historique, naturelle et technique qu'offrent les 7 km de tronçons navigables. Les flotteurs habillés en costumes traditionnels sont tous des professionnels qui maîtrisent à la fois leur métier et des langues étrangères et donc sont capables de communiquer avec les touristes étrangers en français, en anglais ou en allemand. Ils peuvent ainsi leur donner vraiment des informations compétentes sur l'histoire du lieu, mais aussi sur l'environnement. Les radeaux de 12 places avec deux flotteurs sont à la disposition des touristes. Celui qui est devant conduit le radeau et surveille les endroits dangereux. L'autre, qui se trouve à l'arrière, sert de guide. La longueur des radeaux est de 6 mètres, la largeur de 2,3 mètres. Ils sont faits de bois, d'épicéa et renforcés par du polystyrène. La croisière est possible à partir de 3 ans et dure 50 à 75 minutes selon la hauteur du plan d'eau. Après avoir navigué sur les radeaux, les gens peuvent visiter d'autres attractions de Strečno, le monument des partisans français, la tour de guet ou le monument culturel national du château de Strečno.
0: Rappelons que la région de Strečno est riche en possibilités touristiques. Il n'y a pas que son château à visiter. Il y a aussi la possibilité de faire du rafting, de la pêche et pour les gourmands de bien se restaurer ou d'aller dans les forêts alentour à la cueillette des cèpes. À l'origine de cette idée, les habitants de Strečno ont su allier la beauté et la nature avec la tradition de leurs ancêtres et de ce fait ont créé une attraction à la fois touristique pour les Slovaques et pour les étrangers, mais qui est aussi un apport économique pour la région. Les radeliers slovaques ont le sens de la tradition qu'ils savent remettre aujourd'hui en valeur. Et c'est tout pour ce soir, chers amis auditeurs. Merci pour votre attention et pour votre fidélité. Et à demain.

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1: Auditeurs de Radio Slovaquie Internationale, bienvenue à l'écoute du petit journal de ce vendredi 22 mai 2026, préparé et présenté par Marie-Ondine Vidal selon les sources et des agences de presse slovaques.
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1: Vers un élargissement de l'UE aux pays des Balkans. Bonne relation entre la Slovaquie et la Croatie. Robert Fico contre la proposition de Friedrich Merz concernant l'Ukraine. La Slovaquie soutiendra l'élargissement de l'Union européenne aux pays des Balkans occidentaux, tout comme elle a soutenu la Croatie dans ses efforts d'intégration. Le président slovaque Peter Pellegrini l'a assuré lors d'une rencontre avec le président du Parlement croate, Gordan Jandroković, ce jeudi. Il a reçu le président du Parlement croate dans le cadre de sa visite officielle en République slovaque. Concernant l'élargissement de l'Union, ils ont convenu que les pays des Balkans occidentaux peuvent contribuer à une plus grande stabilité et à une plus grande prospérité de l'Union européenne. Le président du Conseil national slovaque, Richard Raši, a reçu jeudi son homologue, le président du Sabor croate, Gordan Jandroković, au château de Bratislava. Ils ont évoqué la coopération entre les deux pays, l'initiative des trois mers, mais aussi le transit pétrolier via l'oléoduc Adria. Les présidents des parlements ont également mis en avant les bonnes relations entre les deux pays. La Croatie est notre principal partenaire dans les Balkans. Nos relations ne se limitent pas aux déclarations politiques officielles, mais reposent également sur des liens interpersonnels extrêmement forts, a déclaré Richard Raši. Le Premier ministre slovaque Robert Fico a déclaré jeudi, en réponse à l'initiative du chancelier allemand Friedrich Merz, qu'il n'existait actuellement aucun climat propice au sein de l'Union européenne pour entreprendre de telles démarches concernant l'Ukraine. « Soit nous accueillons un pays au sein de l'Union européenne, soit nous ne l'accueillons pas », a affirmé le Premier ministre slovaque, ajoutant que l'adhésion de tout pays, et pas seulement de l'Ukraine, est soumise à des conditions, ce qui représente un processus de longue haleine. Le plan, initialement présenté par le chancelier allemand le mois dernier dans une lettre adressée à la présidente de la Commission, Ursula von der Leyen, et au président du Conseil européen, Antonio Costa, propose que l'Ukraine bénéficie de la clause d'assistance mutuelle de l'UE et puisse accéder à certaines ressources du budget européen. Il permettrait également aux dirigeants ukrainiens d'assister au sommet de l'UE, mais sans droit de vote. Kiev disposerait d'un représentant au plus haut niveau de l'exécutif européen, la Commission européenne, ainsi que des députés européens. Robert Fico estime que d'autres pays devraient actuellement rejoindre l'Union européenne, notamment le Monténégro, l'Albanie et la Serbie. Un ressortissant slovaque qui, avec d'autres militants de l'initiative Global Sumud Flotilla, se rendait à Gaza par la mer et avait été arrêté par la marine israélienne, a été expulsé vers la Turquie, a annoncé jeudi le ministère des Affaires étrangères et européennes. Le consulat général de Slovaquie à Istanbul suit de près la situation. Son personnel sera présent à l'aéroport au moment de l'expulsion et prêt à apporter aux ressortissants slovaques l'assistance consulaire nécessaire. Grâce à leur victoire de 5-1 face au Danemark, les joueurs de hockey slovaques ont non seulement renforcé leur confiance, mais aussi leur chance de se qualifier pour les quarts de finale du championnat du monde en Suisse. Avant le match, ils savaient qu'ils affrontaient leur adversaire le plus redoutable jusqu'à présent, mais grâce à une performance concentrée, ils ont remporté une victoire convaincante.
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1: Le soutien à la santé mentale n'est pas seulement une priorité personnelle pour le ministre de l'Éducation, Tomáš Drucker, mais aussi pour l'ensemble du secteur éducatif. C'est ce qu'a souligné le chef du ministère de l'Éducation, de la Recherche, du Développement et de la Jeunesse lors de la conférence professionnelle « Enfants en danger » organisée par l'Institut de recherche en psychologie et psychopathologie de l'enfant ce jeudi 21 mai. Cet événement a réuni des experts en psychologie, éducation, prévention, santé et affaires sociales. Le thème principal de la conférence de cette année porte sur les besoins des enfants comme fondement de la prévention et de la résilience. La conférence aborde les défis actuels auxquels sont confrontés les enfants, les jeunes et les professionnels, qu'il s'agisse de l'augmentation des difficultés psychologiques et des comportements à risque ou de la nécessité d'un soutien systématique à la santé mentale et de la création d'un environnement scolaire sûr. Nous constatons que les enfants d'aujourd'hui grandissent dans un monde numérique qui offre de nombreuses opportunités, mais aussi de nouveaux risques pour leur santé mentale, leurs relations et leur sentiment de sécurité. C'est pourquoi nous renforçons le système de conseil et de prévention afin que les enfants, les parents et les établissements scolaires aient accès à une aide et un soutien professionnel en temps opportun, a déclaré le ministre. La conférence comprenait également des ateliers pratiques axés sur la prévention dans les domaines de l'éducation, aux médias et de l'esprit critique, de la radicalisation et de l'extrémisme. Les participants ont également eu la possibilité de découvrir les programmes de prévention, les méthodologies et les activités professionnelles disponibles via l'application gratuite e-counseling. Nous sommes convaincus que les conférences et ateliers organisés lors de cet événement ont permis de créer un espace d'échange et de discussion sur la mise en œuvre d'activités professionnelles destinées aux enfants et aux jeunes, en privilégiant leurs besoins. Nous espérons que les nouveaux programmes de prévention, élaborés conjointement et qui faisaient cruellement défaut dans notre pratique, enrichiront les activités professionnelles proposées dans les écoles et les centres de conseil. C'est ce qu'a ajouté Alena Kopaniova, directrice de l'Institut de recherche en psychologie et psychopathologie de l'enfant.
2: Chers auditeurs, nous vous proposons maintenant de suivre sur les ondes de Radio Slovaquie Internationale la reprise de l'une de nos émissions. Bonne écoute.
3: Chers amis, soyez les bienvenus à l'écoute du magazine en langue française de Radio Slovaquie Internationale. Comme chaque jour de la semaine, nous vous proposons pendant une vingtaine de minutes de découvrir en notre compagnie la Slovaquie, ce petit pays au cœur de l'Europe. Après le bloc d'actualité habituel, notre programme se poursuit par la partie magazine. Aujourd'hui, vous apprendrez que la Slovaquie possède une riche variété de champignons et que de nouvelles espèces apparaissent sans cesse. Dans leur seconde partie, nous vous parlerons du métier traditionnel slovaque, celui de radelier. Nous vous amènerons dans la région de Liptov, sur la rivière Váh, ainsi que sur la rivière de Dunajec, dans le parc national de Pieniny. En espérant que la soirée à notre compagnie sera pour vous agréable, Tania, Mariondin et Jacques, qui sont au micro, Abdul à la table de mixage et František Strempek au choix musical, vous souhaitent une bonne écoute depuis Bratislava.

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1: Les étrangers qui se baladent dans les forêts slovaques sont toujours surpris par le nombre élevé de Slovaques à la recherche de champignons. Les champignons sont donc aussi le quotidien de la vie des habitants de notre petit pays au cœur de l'Europe. On ne trouve pratiquement pas de champignons dans les magasins, à part des champignons de Paris. Par contre, on rencontre d'innombrables cueilleurs dans des bois. En général, on peut dire que les Slovaques adorent les plats préparés avec les champignons. Les premiers champignons de mai, majovky, en slovaque, ont commencé à apparaître dans les forêts du pays comme chaque année en cette période de l'année. Ainsi, les amateurs ont pu déjà en faire une bonne récolte, surtout dans la région de Nitra. On en fait une soupe considérée numéro 1 parmi les soupes aux champignons, surtout grâce à son parfum, exactement comme en parle le mycologue M. Hložanský.
2: Les champignons de mai, majovky, sont extraordinaires, fantastiques, non seulement car ils sont printaniers, ce sont les premiers de l'année, mais surtout parce qu'on peut les trouver en grand nombre. Ils sont magnifiques dans une soupe, surtout par leur parfum irrésistible ou mis en conserve avec de la vinaigrette.
1: Selon le mycologue de l'Institut d'écologie du paysage de l'Académie slovaque des sciences de Bratislava, Anton Janitor, la région de la Haute-Nitra est riche en différents champignons car c'est une frontière entre les zones sud et nord, ce qui signifie qu'il y a presque toutes les espèces qui poussent en Slovaquie et il ajoute.
2: Les champignons de mai poussent avant tout sur les pentes herbues et ensoleillées des monts Strajovské, dans la région de la Haute-Nitra, sous des arbustes, églantiers, aubépines, des prunelliers. Ces champignons poussent des dizaines d'années sur les mêmes endroits pendant plusieurs semaines. Ils atteignent 12 cm, ce qui est caractéristique pour eux, c'est qu'ils poussent en touffe, et les environs sentent fortement. Le vrai amateur les trouve donc facilement. Grâce à des conditions climatiques adaptées, on estime que 5 à 6 000 espèces de champignons poussent dans notre pays. De ce nombre, environ 150 sont de la plus haute qualité. La plupart de ces champignons ne sont pas comestibles, mais ils ne sont pas toxiques non plus. Le groupe des champignons vénéneux se compose de 200 espèces, dont 10 sont mortelles. C'est une richesse énorme, car les champignons sont les moins étudiés à ce jour en comparaison avec les plantes. Ce n'est pas seulement d'un point de vue culinaire, mais aussi d'un point de vue médical. Certains types de champignons sont connus pour contenir des agents anticancéreux ou pour soutenir le système immunitaire humain. Cependant, cela nécessite des recherches plus approfondies.
1: Et M. Janitor souligne également l'énorme importance des champignons pour maintenir l'équilibre dans la nature. Ils décomposent principalement la matière organique, le bois mort, les feuilles et les animaux, et les reconvertissent en nutriments.
2: Sans champignons, le cycle de la matière et de l'énergie s'arrêterait dans la nature. De plus, certains champignons vivent en contact étroit avec les arbres et autres plantes. Ces champignons améliorent la santé des arbres, les aident à s'enraciner ou les protègent des parasites. D'autre part, les arbres favorisent la croissance des champignons. C'est pourquoi certains champignons ne peuvent être trouvés que sous certains arbres.

0: La Slovaquie est unique dans la découverte de nouvelles espèces de champignons. C'est ce qu'a déclaré le mycologue slovaque de renom, Vladimir Kunca, de l'Université technique de Zvolen. Une nouvelle espèce inconnue dans le monde est découverte en Slovaquie chaque année, parfois même tous les 6 mois. Et les mycologues amateurs expliquent.
1: D'un point de vue mycologique, la Slovaquie est un pays peu exploré, avec des habitats diversifiés et souvent assez bien préservés, où survivent des espèces de champignons que personne n'a encore décrites. Jusqu'à présent, certaines espèces sont restées inaperçues. De l'autre côté, il est difficile d'en reconnaître certaines, mais les analyses moléculaires modernes en facilitent la reconnaissance.
0: On peut chercher les raisons dans les caractères uniques de la nature slovaque.
2: Horná Nitra je dosť bohatá na to také pomedzie medzi juhom a
1: La Slovaquie est une combinaison unique, souvent exceptionnelle au niveau mondial, de conditions naturelles dans la campagne des Carpates et ses environs. Il existe encore des espèces de champignons que personne ne connaît. En Slovaquie, ce sont principalement certaines forêts aux champignons ligneux exceptionnels qui sont rares dans le monde, ou les chênes thermophiles des montagnes de Štiavnica où poussent souvent diverses espèces méditerranéennes appelées champignons colorés. Dans toute la Slovaquie, il existe divers endroits favorables à plusieurs espèces de champignons souterrains, ainsi que dans les prairies chimiquement non affectées et préservées à long terme, où de nombreux champignons peuvent être trouvés.
0: Et c'est tout pour ce soir, chers amis auditeurs. Merci pour votre attention et pour votre fidélité. Et à demain.
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0: Les radeaux, comme moyen de transport permettant de traverser des rivières, étaient très fréquents en Slovaquie dans le passé et ont créé une culture particulière dans le pays. Leur développement sur notre territoire est lié à l'essor de l'extraction du bois, des activités minières et métallurgiques. Son importance résidait principalement dans le développement des relations commerciales entre les différentes régions de Slovaquie. C'était un moyen de transport pour le bois, le grain, le drap, les textiles, voire d'autres marchandises. Dans nos conditions géographiques, le système fluvial est suffisamment riche, et c'est aussi pourquoi le radeau y a prospéré dans le passé. La longueur des radeaux atteignait jusqu'à 40 mètres, et les plus grands d'entre eux pouvaient transporter jusqu'à 180 mètres cubes de fret. Les radeaux disparaissaient progressivement au fur et à mesure de la construction des villes, des ponts et des chemins de fer. La première mention écrite de l'apparition des radeliers sur le territoire slovaque date de 1075. Au début du XIe siècle, le premier habitant utilisait déjà la rivière Váh comme artère de transport et il est probable qu'ils utilisaient également le radeau comme moyen de transport du bois et comme navire. Il a connu le plus grand essor au 18e, 19e et début 20e siècle. Les rivières à cette époque étaient les moyens de transport les plus rapides. Les cours d'eau navigables en Slovaquie étaient le Váh, le Hron, le Kisuca et l'Orava. De toutes les rivières, la rivière Váh était la plus importante. Le berceau du radeau sur le Váh, la plus longue rivière de la Slovaquie, était la région de Liptov.
1: Le paysage magnifique, les vertes forêts immenses, des rochers de nombreuses coupes, l'eau propre transparente de la rivière de Dunajec avec son lit creusé profondément dans les roches. Celui qui n'y est pas allé ne connaît pas la Slovaquie. Ça vaut vraiment la peine de s'y rendre et voir Pieniny. Le parc national de Pieniny s'étend sur les deux côtés de la frontière bleue avec la Pologne. Les richesses naturelles de ce territoire avait pour conséquence la création en 1932 du premier parc naturel international en Europe qui assurait la protection commune des parties slovaques et polonaises des Pieniny. L'histoire de cette région est aussi riche. Voilà pourquoi beaucoup de légendes y ont pris naissance. Pieniny constitue la chaîne de montagnes avec des particularités géologiques et en tant que telles, elles appartiennent aux particularités mondiales rares.
0: Les montagnes ne sont pas composées d'une seule partie intégrante géologique, mais de zones de blocs de rochers et de rocs composés de karst. À travers Pienini, déjà dans l'Antiquité, le majestueux Dunajec, long de 9 km, avec 8 courbes, a creusé son chemin. En dehors de la faune et la flore particulière, il faut souligner encore une particularité. Des radeliers, anciens flotteurs de bois sur le Dunajec, assurent une navigation attractive sur des radeaux, unique en son genre en Europe. Helena Lajncová, propriétaire de l'entreprise d'exploitation de radeaux à Červený Kláštor.
4: L'itinéraire fait 10 km et dure de 90 à 120 minutes. Deux générations de familles sont souvent engagées en tant que radeliers sur la rivière Dunajec à Červený Kláštor. Ce n'est pas une exception que le radelier soit un père et ses fils. Cette tradition se transmet de génération en génération. Le métier de radelier sur le Dunajec a une longue tradition. Depuis le début du XVIIIe siècle, la rivière était une voie importante par laquelle le bois était transporté jusqu'à la mer Baltique. Elle a été navigable pour la première fois par des curistes de la ville polonaise de Štiavnica au milieu du XIXe siècle. La navigation sur le Dunajec s'est généralisée en Slovaquie après la Seconde Guerre mondiale.
1: Pendant la croisière, on peut profiter de la belle nature des Pienini, des concrétions rocheuses, des eaux calmes et ondulantes du Dunajec. Avant d'entrer dans le canyon des Pienini, sur un radeau en bois, on est accueilli par les majestueuses montagnes Trois Couronnes, qui sont le symbole des montagnes Pienini elles-mêmes. Plus d'une fois, on se retrouvera à côté d'une paroi rocheuse de plusieurs dizaines de mètres de haut, entourée de nombreuses légendes. Les touristes en apprendront plus sur le héros national slovaque, le brigand Jan Šík, qui a sauté par-dessus le Dunajec au point le plus étroit, alors que les gendarmes le poursuivaient. Sur les 7 moines casse-cœurs du monastère rouge qui ont été pétrifiés en courant après une religieuse polonaise. Et les radeliers présenteront aux intéressés plusieurs autres raretés du parc national des Pienini.
5: Plahu je preto taky výnimočný, protože patří mezi jediný střední Evropě.
4: Dans le passé, pour chaque voyage effectué, le flotteur recevait un coquillage qu'il attachait à son chapeau. Un tel chapeau, orné de coquillages, fait toujours partie intégrante du costume goral de cette région et rappelle que dans le passé de la rivière Dunajec représentait une voie importante par laquelle le bois était transporté jusqu'à la mer Baltique. La navigation de plaisance sur le Dunajec s'est développée surtout après la Seconde Guerre mondiale. En 1950, les radeliers slovaques disposaient déjà de 20 ensembles. La descente de Dunajec sur les radeaux est si spéciale, car c'est l'un des seuls en Europe centrale où l'on l'effectue sur des radeaux en bois classique.

0: Le radeau dont nous envisageons vous parler de plus près dans les minutes suivantes traverse les eaux du Var, au pied du château de Strečno, au même endroit que le radeau d'antan. Attraction pour les touristes, il raccourcit le chemin de Strečno par Žilina jusqu'à Vrátna de presque 35 km. L'idée de reprendre cette tradition sous le château de Strečno est née il y a 25 ans. La saison touristique s'ouvre chaque année au mois d'avril. Selon Pavol Albrecht de la Société des radeliers et du rafting, la tradition du radeau est liée à l'histoire de la partie la plus belle et la plus dangereuse de la rivière Váh.
1: On
2: raconte qu'il y a longtemps, Margita, une jeune fille de grande beauté, a provoqué la jalousie de sa marâtre. Cette dernière, un jour, l'a poussée dans les eaux de la rivière Váh, où elle s'est noyée. La marâtre, prenant conscience de son acte, est devenue folle et à son tour s'est jetée dans l'eau. Là où les deux femmes se sont noyées, deux rochers ont poussé. On leur a donné comme nom Margita, du nom de la jeune femme, et Besna, qui veut dire folle, enragée, en slovaque.
0: C'est ce que dit la légende, mais la réalité était tout aussi terrible. Depuis que les bateliers ou flotteurs des radeaux descendent le bois de la montagne jusqu'à la plaine par la rivière Váh, ils ont vécu dans la terreur de ces deux rochers. En effet, ils n'avaient pas la possibilité à cet endroit-là, sous le château de Strečno, de passer ailleurs qu'entre ces rochers. De plus, le courant y était toujours fort. La conséquence de cela était de nombreux accidents où de nombreux flotteurs trouvèrent la mort.
2: Le rocher Vesna s'avançant jusqu'à la moitié de la rivière, le courant en devenait de plus en plus violent. Margita avait l'apparence d'un peigne aux dents très pointues. Il n'y avait qu'un seul passage possible au milieu de ses dents. À l'époque, les radeaux étaient d'une longueur de 15 mètres. Les flotteurs de l'époque étaient vraiment des maîtres dans leur métier. Actuellement, les deux rochers ne provoquent plus autant de terreur. En 1926, les constructeurs du chemin de fer les ont fait sauter et les ont utilisés pour le ballast des voies de chemin de fer.
0: Le bois qui était descendu depuis la montagne par les flotteurs de la région de Liptov, par exemple, était remis aux flotteurs de Strečno, parce que eux seuls étaient capables de passer cet endroit dangereux. Puis, une fois les rochers passés, c'était d'autres flotteurs encore qui reprenaient les radeaux pour les conduire jusqu'à leur destination. Ce moyen de transport a vécu jusqu'aux années 1930.
2: La Société des radeliers et du rafting réalise depuis 1999 l'idée d'utiliser le potentiel du pays et de le présenter sous la forme d'une attraction touristique. La restauration des transports traditionnels permet aux visiteurs de découvrir l'extraordinaire richesse culturelle, historique, naturelle et technique qu'offrent les 7 km de tronçons navigables. Les flotteurs habillés en costumes traditionnels sont tous des professionnels qui maîtrisent à la fois leur métier et des langues étrangères et donc sont capables de communiquer avec les touristes étrangers en français, en anglais ou en allemand. Ils peuvent ainsi leur donner vraiment des informations compétentes sur l'histoire du lieu, mais aussi sur l'environnement. Les radeaux de 12 places avec deux flotteurs sont à la disposition des touristes. Celui qui est devant conduit le radeau et surveille les endroits dangereux. L'autre, qui se trouve à l'arrière, sert de guide. La longueur des radeaux est de 6 mètres, la largeur de 2,3 mètres. Ils sont faits de bois, d'épicéa et renforcés par du polystyrène. La croisière est possible à partir de 3 ans et dure 50 à 75 minutes selon la hauteur du plan d'eau. Après avoir navigué sur les radeaux, les gens peuvent visiter d'autres attractions de Strečno, le monument des artisans français, la tour de guet ou le monument culturel national du château de Strečno.
0: Rappelons que la région de Strečno est riche en possibilités touristiques. Il n'y a pas que son château à visiter. Il y a aussi la possibilité de faire du rafting, de la pêche et pour les gourmands de bien se restaurer ou d'aller dans les forêts alentour à la cueillette des cèpes. À l'origine de cette idée, les habitants de Strečno ont su allier la beauté et la nature avec la tradition de leurs ancêtres et de ce fait ont créé une attraction à la fois touristique pour les Slovaques et pour les étrangers, mais qui est aussi un apport économique pour la région. Les radeliers slovaques ont le sens de la tradition qu'ils savent remettre aujourd'hui en valeur. Et c'est tout pour ce soir, chers amis auditeurs. Merci pour votre attention et pour votre fidélité. Et à demain.